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bon joue en tennis après avoir perdu 7 des 10 matchs qu'il a disputés lors de la saison sur terre battue, dont 5 d'affilée. Pour finir, Corentin Moutet a débuté la saison sur gazon hier du côté de Stuttgart, où il avait atteint les 8e de finale l'an passé. Il a hérité pour son entrée en lice de Nick Kyrgios, finaliste de Wimbledon 2022. L'Australien faisait son grand retour à la compétition 5 mois après son dernier match sur le circuit ATP à Brisbane, et c'est lui qui s'est imposé sur le score de 6-3, 6-4 en 1h13. Cyclisme maillot jaune depuis la première étape du Tour Auvergne-Rhône-Alpes dimanche dernier. Alex Baudin s'est arraché lors du contre-la-montre par équipe remporté par Visma Leasebike hier. Il conserve la tête du classement général. Paul Sexas s'appointe à 1 minute du leader. Football, Mason Greenwood est tout proche de quitter l'Olympique de Marseille selon les informations du Corriere dello Sport. D'après le média italien, un accord entre l'entourage du joueur et l'AS Rome aurait été trouvé pour un salaire avoisinant les 4 millions d'euros par an, bonus inclus. Un salaire qui augmentera au fil des 5 saisons prévues dans le contrat. De son côté, Pierre Sage s'apprête à relever le premier défi de sa carrière à l'étranger. Le technicien de 47 ans, arrivé au Racing Club de Lens en juillet 2025, a choisi de tourner la page dès ce marché des transferts estival. Après une seule saison passée sur le banc des 100 et or, le coach quitte l'Artois. Un départ qui intervient pourtant au terme d'un exercice convaincant. Pierre Sage a marqué les esprits la saison dernière, allant jusqu'à soulever la Coupe de France avec Lens. Les plans initiaux ont changé pour les Jeux d'hiver prévus dans les Alpes françaises en 2030. Alors que Nice et son Alliance Riviera devaient accueillir les tournois de hockey sur glace, l'opposition du nouveau maire de la ville, Éric Ciotti, a poussé le comité d'organisation à revoir la carte des sites. Alors que Paris était candidate pour accueillir les hockeyeurs à l'Accor Arena et à l'Adidas Arena, le choix de maintenir les épreuves sur le territoire des régions Auvergne-Rhône-Alpes et Provence-Alpes-Côte d'Azur a été privilégié. Ainsi, Lyon devrait finalement accueillir l'ensemble des épreuves sur glace. C'est la fin de ce Flash au Sport, une très bonne journée à notre écoute.

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1: 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En fait, il faut la tester pour en faire son avis. Elles sont, c'est vrai, toujours bien équilibrées. Encore une fois, Gérard a vraiment fait un travail extraordinaire. 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Ça s'en ressent dans le choix des produits, des matières premières. 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On travaille, je le rappelle encore une fois, avec des laits entiers fermiers, des crèmes fermières. Voilà, ça c'est important. On a des belles matières dans notre glace et on le ressent tout simplement. En fait, pas besoin d'en dire plus. Je pense qu'il faut les goûter et les ressentir.
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La météo pour ce mercredi 10 juin, le ciel est variable sur l'ensemble du pays, sous la fraîcheur en raison du vent du nord. De nombreuses averses circulent sur un large quart nord-est du pays. Le soleil, lui, résiste dans le sud-est, mais avec un mistral qui se renforce. Les températures pour ce mercredi matin, 11 degrés sur Brest et Cherbourg, 11 également pour Lille et Orléans, 12 à Strasbourg et Paris, 13 degrés pour Toulouse et Lyon, 13 également à Bordeaux, 14 à Biarritz, 17 pour Perpignan, 18 à Marseille et Nice et 19 à Ajaccio. Et pour ce mercredi après-midi, entre 16 et 18 degrés sur une moitié nord. Il fera 16 en Bretagne et en Normandie, 17 sur le Grand Est et sur les Hauts-de-France, 18 sur l'Île-de-France. Dans la moitié sud, entre 19 et 30 degrés. Il fera 19 à 20 sur la Nouvelle-Aquitaine, 21 degrés en vallée du Rhône et sur l'Occitanie, 27 sur la Corse et 24 à 27 sur le golfe du Lion et jusqu'à 30 degrés sur la Côte d'Azur.

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0: Après 9 ans de fermeture et de combat, le musée archéologique de Chelles, Alfred Bonneau, a rouvert ses portes dans le quartier du centre-ville. Dans un espace d'exposition de 400 mètres carrés, c'est plus de 3500 objets de collection qui sont exposés. Une page importante de l'histoire de Chelles, le maire Brice Rabast.
1: C'est un magnifique musée, mais s'il est bien fait, il a nécessité beaucoup de temps, beaucoup de travail pour la recherche du projet, pour le travail sur sa consolidation, mais aussi sur comment organiser les collections, l'espace muséographique. Et en fait, c'est aussi beaucoup de temps pour trouver les fonds, surtout dans cette période difficile. Mais aujourd'hui, on a un très très beau musée qui retrace 300 000 ans d'histoire, qui met en avant de belles collections qui sont uniques en France et dans le monde et qui permettront aux petits et aux grands, aux historiens comme aux amateurs, de découvrir cette belle histoire. Et je crois que c'est vraiment un musée qui est destiné aussi beaucoup aux enfants de notre ville, notamment de notre département. Ça sera sans doute parfois le premier musée qu'ils verront et c'est une belle aventure pour eux et c'est aussi surtout eux qui l'ont destiné. C'était historiquement un petit musée qui avait son intérêt, mais avec une collection qui n'était pas visible. Et aujourd'hui, c'est un musée totalement accessible, beaucoup plus grand. Ça a nécessité beaucoup de travail aussi pour mettre en avant les collections. J'invite vraiment vos auditeurs à venir le voir. Oui, c'était 9 ans de travail pour ça. On est parti de bonnes intentions, on est parti d'un travail d'historien qui, il y a plus d'un siècle, ont travaillé pour constituer une collection. Elle était vraiment trop petite, dans un espace trop petit. Aujourd'hui, elle est vraiment dans un espace qui est digne de cette belle collection.
0: Inauguré en mai dernier, le musée archéologique de Chelles, Alfred Bonneau, a officiellement rouvert ses portes au public. Situé dans le quartier du centre-ville, le musée compte plus de 3500 objets d'histoire. Un musée accessible et ouvert à tous.

Bonjour. En tennis, après avoir perdu 7 des 10 matchs qu'il a disputés lors de la saison sur terre battue, dont 5 d'affilée, pour finir, Corentin Moutet a débuté la saison sur gazon hier. Du côté de Stuttgart, où il avait atteint les 8e de finale l'an passé, il a hérité pour son entrée en lice de Nick Kyrgios, finaliste de Wimbledon 2022. L'Australien faisait son grand retour à la compétition 5 mois après son dernier match sur le circuit ATP à Brisbane, et c'est lui qui s'est imposé sur le score de 6-3-6-4 en 1h13. Cyclisme maillot jaune depuis la première étape du Tour Auvergne-Rhône-Alpes dimanche dernier. Alex Baudin s'est arraché lors du contre-la-montre par équipe remporté par Visma Lisebike hier. Il conserve la tête du classement général. Paul Sexas pointe à 1 minute du leader. Football, Mason Greenwood est tout proche de quitter l'Olympique de Marseille selon les informations du Corriere dello Sport. D'après le média italien, un accord entre l'entourage du joueur et l'AS Rome aurait été trouvé pour un salaire avoisinant les 4 millions d'euros par an, bonus inclus. Un salaire qui augmentera au fil des 5 saisons prévues dans le contrat. De son côté, Pierre Sage s'apprête à relever le premier défi de sa carrière à l'étranger. Le technicien de 47 ans, arrivé au Racing Club de Lens en juillet 2025, a choisi de tourner la page dès ce marché des transferts estival. Après une seule saison passée sur le banc des 100 et or, le coach quitte l'Artois. Un départ qui intervient pourtant au terme d'un exercice convaincant. Pierre Sage a marqué les esprits la saison dernière, allant jusqu'à soulever la Coupe de France avec Lens. Les plans initiaux ont changé pour les Jeux d'hiver prévus dans les Alpes françaises en 2030. Alors que Nice et son alliance Riviera devaient accueillir les tournois de hockey sur glace, l'opposition du nouveau maire de la ville, Éric Ciotti, a poussé le comité d'organisation à revoir la carte des sites. Alors que Paris était candidate pour accueillir les hockeyeurs à l'Accor Arena et à l'Adidas Arena, le choix de maintenir les épreuves sur le territoire des régions Auvergne-Rhône-Alpes et Provence-Alpes-Côte d'Azur a été privilégié. Ainsi, Lyon devrait finalement accueillir l'ensemble des épreuves sur glace. C'est la fin de ce Flash au Sport. Une très bonne journée à notre écoute.

0: Après des élections municipales anticipées en 2023, la liste de Caroline Oliac était la seule inscrite en préfecture au premier tour des élections municipales. Les Villers-Morinois ont donc largement renouvelé leur confiance en l'équipe Villiers Village pour l'avenir avec un taux de participation de plus de 44%. Le maire, Caroline Oliac.
1: Nous avons été agréablement surpris en 2026 pendant la campagne de n'avoir qu'une seule liste, personne en face de nous. Mais les habitants se sont quand même déplacés assez nombreux pendant notre réunion publique, ils avaient envie de venir échanger avec nous. Nous avons également eu beaucoup de retours sur le questionnaire que nous avons lancé pendant la période électorale. Beaucoup de soutien des habitants qui ont remarqué qu'effectivement, en 3 ans, nous avions mené beaucoup de projets, des gros projets, des projets notamment structurants comme l'agrandissement de la cantine et la création d'une salle de quartier à usage de salle de garderie, qui était un projet qui avait été lancé en amont, mais que nous avons repris de A à Z puisqu'il ne correspondait pas aux besoins, puisque nous sommes passés donc d'une moyenne d'environ 160 enfants en 2018 à 250 actuellement. Donc il était urgent d'agrandir correctement la cantine et d'avoir une salle de garderie dédiée.
0: D'ores et déjà à l'œuvre, l'équipe municipale se penche sur des projets majeurs pour Villiers-sur-Morin.
1: Nous avons poursuivi les projets que nous avions engagés, donc notamment les travaux d'enfouissement. Donc nous continuons de travailler avec le syndicat d'électrification de Seine-et-Marne pour pouvoir réaliser les enfouissements des réseaux aériens au rythme d'une rue par an. Et dans la foulée, faire des travaux de voirie dans cette rue. Depuis à peu près 18 mois, nous travaillons avec les habitants. Chaque fois, nous les convions à une réunion publique en amont des travaux.

0: cerveau pour leur expliquer comment ça va se passer, puisque donc nous avons conscience qu'il y a à peu près toutes les rues de la commune à refaire, mais nous souhaitons les faire de manière structurée en réalisant les enfouissements de réseau auparavant. Et nous avons également un gros travail sur les reprises, les alignements de voirie, puisque il faut savoir qu'aujourd'hui la plupart des habitants possèdent le trottoir devant chez eux et que pour pouvoir réaliser les enfouissements, il faut d'abord pouvoir reprendre ces alignements de voirie au nom de la commune, les intégrer dans le domaine public. Donc on a en fait tout un travail préparatoire en amont des enfouissements et de la voirie qui est assez important, qui représente un coût également, parce qu'il faut que la commune reprenne les alignements, finance donc en partie les enfouissements puisque le syndicat d'électrification prend une partie à charge et réalise ensuite les travaux de voirie. Donc c'est long, mais nous avons pris un petit peu notre rythme de croisière en réalisant donc une rue par an.
1: Lors du conseil municipal d'installation, Caroline Oliac a officiellement été réélue maire de Villiers-sur-Morin. Les habitants avaient placé sa liste en tête des suffrages avec 100%.

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0: Nouvelle tendance, les objets connectés.
1: Bonjour à tous, dans l'actualité des objets connectés du jour, on parle de Suncore Sleep A20, un bracelet sommeil pour mieux s'endormir. Moins onéreux, les écouteurs Sleep A20 de Suncore proposent une solution confortable, soit pour les personnes souhaitant masquer les bruits, mais également pour celles qui écoutent de la musique, des exercices de relaxation ou encore de l'ASMR pour s'endormir. Les écouteurs ont été pensés pour ne pas gêner celles et ceux qui dorment sur le côté. Un mode de sommeil permet également de programmer l'arrêt du Bluetooth. Attention, ne vous attendez pas non plus à un son d'une qualité renversante avec ces Sleep A20, mais produit plutôt cool pour celles et ceux qui cherchent désespérément à mieux s'endormir. On parle de cet objet connecté Suncore, les Sleep A20 sont disponibles dès à présent à partir de 109 €. On se retrouve très vite avec d'autres objets connectés à découvrir.

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0: Après un premier mandat impacté par les différentes crises, la liste portée par Ghislain Delvaux est arrivée en tête des suffrages avec plus de 72%. Les Esbligeois ont donc préféré placer leur confiance au maire sortant. Une satisfaction totale pour Ghislain Delvaux.
1: En 2020, on avait été élu avec plus de 53% des votes, malgré un contexte, comme on le sait tous, avec la période Covid. Aujourd'hui, on a été élu à plus de 72% avec plus de 56% de participation, donc une participation qui est assez honorable sur le secteur. Et c'est vrai que ce résultat fort nous engage avec toute mon équipe, parce que là, la responsabilité, là, elle est encore beaucoup plus importante. Et il ne faut surtout pas décevoir la très grande majorité des Esbligeois qui nous ont refait confiance. Et c'est vrai que 72%, c'est pas anodin, c'est-à-dire que je pense qu'ils nous remerciaient vraiment du travail qu'on a accompli sur le mandat précédent. Et donc voilà, donc le travail là aujourd'hui, il est encore beaucoup plus important. Très très fier, et j'ai la chance aujourd'hui d'être encore mieux entouré, on va dire, d'une certaine manière, parce que j'ai une nouvelle équipe aujourd'hui qui est performante, qui est encourageante et motivée, et c'est ça qui est, avec un sens commun, c'est vraiment l'intérêt général. J'ai pas eu un seul élu présent qui était vers un intérêt un peu personnel de vouloir s'engager pour y trouver quelque chose pour son quotidien.
0: D'ores et déjà à l'œuvre, l'équipe municipale se penche sur des projets majeur pour Esbly.
1: Une équipe qui est vraiment motivée, donc vraiment prête. Je les vois régulièrement, enfin que ce soit sur nos échanges réguliers. Ils ont envie de vraiment faire avancer les choses. Malgré le contexte un peu économique que l'on connaît difficile, ils connaissent le mot d'ordre, c'est réussir à faire bien et beaucoup avec peu. Et ils ont bien compris le message. Et voilà, c'est une véritable fierté de me dire que je suis pas tout seul pour ce nouveau mandat et d'être vraiment accompagné. Il y a l'expérience, mais il va être aussi encore plus difficile parce que c'est vrai que tout ce qui s'est passé depuis 2020, on peut pas dire que pour les collectivités, les finances publiques soient dans les meilleures configurations, on va dire. Mais l'objectif que l'on a, c'est vraiment dans cette continuité d'améliorer le quotidien des habitants, que ce soit du plus jeune au senior, avec différentes petites actions que l'on veut mettre en place, comme on a pu le mettre avec le transport senior. On sentait qu'on avait un besoin de mobilité pour nos seniors, parce que la configuration là, de notre collectivité, avec d'énormes coteaux pour aller se déplacer, faire ses courses à pied, ça rend difficile ces déplacements. Donc voilà, c'est améliorer le quotidien, comme on a pu le faire aussi avec nos plus jeunes, avec un service passe. C'est-à-dire que nos animateurs le mercredi emmènent les enfants aux activités sportives, parce qu'on sait que les parents travaillent, ne peuvent pas se le permettre. Aujourd'hui, la conjoncture fait qu'on n'a pas le choix. Donc voilà, c'est améliorer le quotidien sur des petites choses qu'on rajoute.
0: Lors du conseil municipal d'installation, Ghislain Delvaux a officiellement été réélu maire d'Esbly. Les habitants avaient placé sa liste en tête des suffrages avec 72%.

Bonjour, l'enquête sur le harcèlement à l'école rend ses conclusions. Quelque 3% des écoliers, 4% des collégiens, 2% des lycéens se déclarent victimes de harcèlement scolaire. Selon l'Éducation nationale, les garçons sont autant concernés que les filles. D'importants écarts ressortent selon les filières au lycée. La mort de Liana est un échec pour la gendarmerie, a déploré hier soir sur TF1 Hubert Bonneau, directeur général de la gendarmerie nationale. Plus tôt dans la journée, le ministre de l'Intérieur, Laurent Nunez, a demandé aux policiers et aux gendarmes de prioriser les affaires de violence sexuelle sur les mineurs. 4 syndicats de la SNCF appellent à une grève ce mercredi. Des perturbations importantes sont à prévoir sur le réseau, avec en moyenne un TGV sur 3 annulé, un inter sur 2 et un trafic régional fortement perturbé. Ce mouvement social a été lancé pour réclamer un moratoire sur l'ouverture à la concurrence, une libéralisation du transport ferroviaire européen à l'œuvre depuis 2021. Les syndicats qui demandent aussi une revalorisation des salaires. Donald Trump promet de répliquer après que les Iraniens ont abattu un hélicoptère américain qui patrouillait au-dessus du détroit d'Ormuz. Les deux pilotes sont en sécurité et indemnes, selon le président américain. De son côté, l'armée israélienne a mené des frappes sur la ville de Tir dans le sud du Liban, où au moins 8 personnes sont mortes. 6 pays, dont la France, ont annoncé des mesures dénonçant l'intensification de la colonisation et des violences en Cisjordanie. Pour sa part, la France interdit d'accès à son territoire à Bezalel Smotrich, ministre des Finances israélien d'extrême droite, mais aussi 4 responsables d'organisations de colons et 21 colons violents. C'est la fin de ce flash, une très bonne journée à notre écoute.

0: Cette année, le Lumini Safari Reserve célèbre son 20e anniversaire. Au fil du temps, le parc zoologique s'est complètement transformé pour accueillir et préserver de nombreuses espèces dans leur milieu naturel. Un dévouement pour le bien-être animal qui se transmet de génération en génération chez les jardins. Le président du Lumini Safari Reserve, Hugo Jardin.
1: Toujours cette même vision et cette même idéologie qui est celle des grands espaces où on essaie de se rapprocher au mieux de ce que ces animaux peuvent retrouver comme milieu à l'état sauvage. Donc on est bien conscient que les animaux dans un monde idéal vivraient dans la nature. Mais aujourd'hui, au 21e siècle, en 2026, quand on voit les contraintes auxquelles ces animaux sont exposés dans la nature, on peut sans aucun doute affirmer qu'ils peuvent s'épanouir dans un parc extensif avec des grands domaines, des grands espaces, et ici notamment en Seine-et-Marne au Lumini Safari Reserve. Tout à fait, il a été réfléchi autour de 3 circuits dès son ouverture en 2006 et on continue à faire perdurer cette vision. Donc 3 continents, le continent asiatique, le continent américain et le continent africain.
0: Imaginé autour de 3 circuits, le Lumini Safari Reserve a été pensé pour les espèces avec des enclos surdimensionnés et sur mesure.
1: Dans ce circuit africain, on va retrouver diverses espèces de félins, notamment des lions, alors des lions du sud de l'Afrique, des lions du nord de l'Afrique, des lions blancs, le lion blanc qui vit en Afrique du Sud et notamment au sein du parc national du Kruger. On va y retrouver aussi des cervales, des caracals, on va y retrouver des chats, notamment les chats des sables, qui est une espèce emblématique de notre parc puisque nous sommes les coordinateurs européens de cette espèce. C'est nous qui coordinons les nouvelles installations et qui gérons la population européenne de ces petits chats. Nous en avons d'ailleurs 17 au sein du Lumini Safari Reserve avec plusieurs bébés. Des chats de Gordonie, qui est l'ancêtre du chat domestique, qui a été domestiqué par les Égyptiens. Et puis on va aussi retrouver des panthères, avec notamment les panthères noires, cet animal assez emblématique du continent africain. On retrouve aussi des panthères noires en Asie, mais on a

0: a fait le choix de les disposer sur ce continent africain parce que ça avait une certaine cohérence. Il y a des panthères noires qu'on peut retrouver notamment en Afrique du Sud et dans d'autres parties de l'Afrique. Et cette année, une belle nouvelle, puisque nous avons deux bébés panthères noires qui fêtent leurs 3 mois et qui évoluent dans leur territoire avec leur maman, leur papa, leur tante. Et c'est assez fun de les voir explorer, escalader les arbres et s'épanouir dans la canopée.
1: Au Lumini Safari Reserve, les animaux vivent en toute quiétude. Confortablement installés dans des enclos surdimensionnés, elles peuvent se reproduire et préserver leurs propres espèces. Les visiteurs les découvrent autour de 3 circuits, le continent asiatique, le continent américain et le continent africain.

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La météo pour ce mercredi 10 juin, le ciel est variable sur l'ensemble du pays, sous la fraîcheur en raison du vent du nord. De nombreuses averses circulent sur un large quart nord-est du pays. Le soleil, lui, résiste dans le sud-est, mais avec un mistral qui se renforce. Les températures pour ce mercredi matin, 11 degrés sur Brest et Cherbourg, 11 également pour Lille et Orléans, 12 à Strasbourg et Paris, 13 degrés pour Toulouse et Lyon, 13 également à Bordeaux, 14 à Biarritz, 17 pour Perpignan, 18 à Marseille et Nice et 19 à Ajaccio. Et pour ce mercredi après-midi, entre 16 et 18 degrés sur une moitié nord, il fera 16 en Bretagne et en Normandie, 17 sur le Grand Est et sur les Hauts-de-France, 18 sur l'Île-de-France. Dans la moitié sud, entre 19 et 30 degrés, il fera 19 à 20 sur la Nouvelle-Aquitaine, 21 degrés en vallée du Rhône et sur l'Occitanie, 27 sur la Corse et 24 à 27 sur le golfe du Lion et jusqu'à 30 degrés sur la Côte d'Azur.

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0: Merci. Après deux précédentes soirées réussies, le service du développement économique de Marnay-Gondoire a réuni plus d'une centaine d'entreprises dans les locaux de l'école supérieure du numérique, l'école 89 de Ferrières-en-Brie. Une soirée intitulée « Liens en action » pour guider les entreprises du territoire dans ces nouvelles technologies. Le vice-président en charge des PME-PMI, Pascal Leroy.
1: Ça va être la troisième soirée consacrée à l'IA que nous, avec Marnay-Gondoire, nous organisons. Les deux premières se sont tenues donc au Carré Haussmann, à Jossigny. On avait déjà beaucoup de participants. Dans l'intervalle, on a proposé des cycles de formation. Il y a eu 4 formations. Donc, toutes les formations étaient complètes. Donc, il y a eu quand même un véritable attrait. Et puis, on a proposé de participer à des expérimentations des POC, on va dire des Proof of Concept. Ces POC ont permis donc à 6 entreprises de travailler avec des stagiaires de l'école 89, Deep Tech, à un projet d'IA dédié à leur usage. On a vraiment un bon positionnement au niveau de l'agglo par rapport à l'IA. Effectivement, on était quand même dans une découverte, mais ça va très vite. Et je pense que le monde de l'entreprise a besoin, quelque part, là, de se régénérer. C'est une nouveauté, c'est pas sans risque, il faut quand même bien expliquer le sujet. Et je pense que ces moments-là sont quand même très importants pour ça.
0: Lors de cette soirée liée en action, les entrepreneurs ont découvert l'IA sous toutes ses formes. Ils sont même tous repartis avec une charte de l'IA prête à l'emploi.
2: Les entreprises s'interrogent, les collectivités cherchent à développer le monde économique, en tout cas à y contribuer. Donc il est assez normal que nous, dans l'intérêt général, nous prenions le sujet en main pour le porter au niveau des entreprises, notamment de petites entreprises qui n'ont pas les moyens, les services informatiques et les experts pour développer cette possibilité. C'est vrai que l'IA, ça interroge tout le monde. On voit qu'avec quelques mots-clés sur ChatGPT, on sort des choses parfois qui ont l'air extraordinaires. En tout cas, on sait que c'est une aide incontournable pour les entreprises. Donc c'est notre rôle de démystifier peut-être l'IA et surtout de bien cibler. C'est-à-dire que l'IA, c'est extrêmement vaste. Ça ne peut être utile de notre point de vue aux entreprises que si c'est ciblé. Donc il faut qu'on accompagne les entreprises pour qu'elles définissent bien leurs besoins, pour qu'elles aient les bonnes solutions à mettre en face.
0: La troisième soirée autour de l'IA réunit plus d'une centaine d'entreprises dans les locaux de l'école 89, l'école supérieure du numérique. Une soirée pilotée par le service du développement économique de Marnay-Gondoire qui a permis de lever toutes les zones d'ombre autour de l'IA.

Bonjour. En tennis, après avoir perdu 7 des 10 matchs qu'il a disputés lors de la saison sur terre battue, dont 5 d'affilée, pour finir, Corentin Moutet a débuté la saison sur gazon hier. Du côté de Stuttgart, où il avait atteint les 8e de finale l'an passé, il a hérité pour son entrée en lice de Nick Kyrgios, finaliste de Wimbledon 2022. L'Australien faisait son grand retour à la compétition 5 mois après son dernier match sur le circuit ATP à Brisbane, et c'est lui qui s'est imposé sur le score de 6-3-6-4 en 1h13. Cyclisme maillot jaune depuis la première étape du Tour Auvergne-Rhône-Alpes dimanche dernier. Alex Baudin s'est arraché lors du contre-la-montre par équipe remporté par Visma Lisebike hier. Il conserve la tête du classement général. Paul Sexas s'appointe à 1 minute du leader. Football, Mason Greenwood est tout proche de quitter l'Olympique de Marseille selon les informations du Corriere dello Sport. D'après le média italien, un accord entre l'entourage du joueur et l'AS Rome aurait été trouvé pour un salaire avoisinant les 4 millions d'euros par an, bonus inclus. Un salaire qui augmentera au fil des 5 saisons prévues dans le contrat. De son côté, Pierre Sage s'apprête à relever le premier défi de sa carrière à l'étranger. Le technicien de 47 ans, arrivé au Racing Club de Lens en juillet 2025, a choisi de tourner la page dès ce marché des transferts estival. Après une seule saison passée sur le banc des 100 et or, le coach quitte l'Artois. Un départ qui intervient pourtant au terme d'un exercice convaincant. Pierre Sage a marqué les esprits la saison dernière, allant jusqu'à soulever la Coupe de France avec Lens. Les plans initiaux ont changé pour les Jeux d'hiver prévus dans les Alpes françaises en 2030. Alors que Nice et son alliance Riviera devaient accueillir les tournois de hockey sur glace, l'opposition du nouveau maire de la ville, Eric Ciotti, a poussé le comité d'organisation à revoir la carte des sites. Alors que Paris était candidate pour accueillir les hockeyeurs à l'Accor Arena et à l'Adidas Arena, le choix de maintenir les épreuves sur le territoire des régions Auvergne-Rhône-Alpes et Provence-Alpes-Côte d'Azur a été privilégié. Ainsi, Lyon devrait finalement accueillir l'ensemble des épreuves sur glace. C'est la fin de ce Flash au Sport. Une très bonne journée à notre écoute.

0: C'est un rendez-vous devenu immanquable pour les Val européens. Ce samedi, les familles se retrouvent toutes à Magny-Longre pour Family Mania. De 10h30 à 18h, c'est au complexe sportif Émilien Déol que les petits comme les plus grands pourront jouer en toute convivialité. Le président de Val d'Europe Agglomération, Philippe Descroué.
1: Alors on verra si on peut tourner. On l'a fait une fois à Saint-Germain-sur-Morin. Je sais que peut-être que le nouveau maire aura envie qu'on le refasse aussi chez lui une nouvelle fois. Parce que ça draine tellement de monde que notre problème, c'est le stationnement. Donc la commune de Magny s'y est proposée. Donc on fait ça dans son environnement. Il y a un espace vraiment super pour le faire avec le stade et le gymnase qui est juste à côté. Puis ça permet aussi de faire les stationnements. Donc Family Mania, c'est vraiment, voilà. Vous savez qu'on a Assomania à l'agglomération. C'est le deuxième gros événements, Family Mania. Là, on est vraiment tourné dans le monde de la petite enfance. Allez, on va dire jusqu'à 10, 15, 20 ans. Mais après, on a aussi dans Family Mania tout un tas de choses qui concernent la famille. Donc voilà, donc c'est à la fois la jeunesse, la famille au sens large. Donc on a beaucoup de partenaires. Toujours pareil, vous avez des spectacles, vous avez des structures gonflables, vous avez des activités manuelles, des activités créatives, ludiques, pédagogiques. Vous avez des stands sur la parentalité. Voilà, vous savez que la parentalité dont s'occupe vraiment la maison Val européenne chez nous sera aussi présente avec beaucoup de partenaires.
0: Cette année encore, Family Mania proposera plus d'une trentaine d'animations pour tous les âges. Un événement intergénérationnel pensé pour toutes les familles.
1: Vous avez tous les métiers de la petite enfance, vous savez qu'on a quand même pas mal de crèches sur le territoire, donc avec le réseau, ce qu'on appelait le RAM avant, les réseaux, maintenant c'est le RPE ou un réseau petite enfance. Et puis vous avez des espaces aussi pour les bébés. Et puis la mini-ferme, ça c'est ce qui plaît beaucoup pour partir à la rencontre des animaux. On peut, vous savez, on le fait souvent, on amène des petits animaux, les enfants peuvent les toucher, ces petites chèvres, des poules, des petits cochons, etc. Et puis vous allez avoir aussi pas mal de spectacles aussi. Hein. Alors vous avez beaucoup pour les tout petits et puis pour spectacles aussi d'humour et d'énergie, voilà, des performances de bulles géantes, de démonstrations d'art et du cirque. Je vous donne un petit peu toute la liste parce que voilà, c'est vraiment à faire en famille. Un événement à pas monter, donc au complexe sportif d'Émilie Andéol à Magny-le-Hongre.
0: Alors, vous l'aurez compris, ce samedi, c'est le grand retour de Family Mania à Magny-le-Hongre. De 10h30 à 18h, les familles sont toutes invitées à faire la fête et profiter des nombreuses activités. Un temps fort incontournable pour le territoire.

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1: Bonjour à tous, dans l'actualité des objets connectés du jour, on parle de Suncore Sleep A20, un bracelet sommeil pour mieux s'endormir. Moins onéreux, les écouteurs Sleep A20 de Suncore proposent une solution confortable, soit pour les personnes souhaitant masquer les bruits, mais également pour celles qui écoutent de la musique, des exercices de relaxation ou encore de l'ASMR pour s'endormir. Les écouteurs ont été pensés pour ne pas gêner celles et ceux qui dorment sur le côté. Un mode de sommeil permet également de programmer l'arrêt du Bluetooth. Attention, ne vous attendez pas non plus à un son d'une qualité renversante avec ces Sleep A20, mais produit plutôt cool pour celles et ceux qui cherchent désespérément à mieux s'endormir. On parle de cet objet connecté Suncore. Les Sleep A20 sont disponibles dès à présent à partir de 109 €. On se retrouve très vite avec d'autres objets connectés à découvrir.

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0: À Lagny-sur-Marne, la saison estivale a bien démarré. Ce vendredi, les bords de Marne seront animés par une petite nouveauté, la fameuse guinguette Lagny Je T'aime. Située à proximité du cinéma, la guinguette estivale s'annonce déjà comme étant innovante et conviviale. L'adjointe au maire en charge des animations, Héloïse Foucault.
1: Eh bien, c'est une promesse de campagne de notre maire Jean-Paul Michel qui a voulu faire revivre la tradition des guinguettes en bord de Marne. Vous savez qu'au 19e siècle, les Parisiens venaient de Paris en train, prenaient un bateau pour se rendre sur la guinguette qui est à Lagny-sur-Marne, quai de la Gourdine, à la place de la Villa. Aujourd'hui, ça s'appelait les Marronniers. Donc voilà, tout ça pour dire que Lagny-sur-Marne, c'est une histoire aussi de guinguettes et que le maire avait à cœur de faire revivre ça. Ça permettra tout simplement, tout au long de l'été, de croiser les publics, de faire venir les familles, les amis, dans un cadre sympa, festif et absolument assez innovant, puisqu'on propose et une structure et une programmation qui va étonner les latiniaciens et les latiniaciennes. Cette guinguette, ça sera le trait d'union entre nos différentes programmations tout au long de l'été. Donc vous aurez évidemment le fameux week-end de la fête de la musique, la Marne en musique, qui va proposer une programmation festive, estivale, avec aussi bien des spectacles que des propositions musicales. Et puis ensuite, très vite, on arrivera sur l'Oasis. Vous savez qu'on propose aux familles latiniaciennes des jeux, une programmation culturelle pour traverser l'été. Donc la guinguette, elle va se situer au carrefour de tout ça et elle va permettre de structurer une offre vraiment dynamique en Borne-Mermont.
0: Pour profiter des soirées estivales comme il se doit, la commune s'est rapprochée d'Anthony de la société Les Quatre Frangins pour imaginer des animations à la hauteur des attentes.
2: Alors oui, effectivement, donc ça serait une guinguette revisitée avec les codes quand même de la guinguette traditionnelle, avec les guirlandes guinguettes, le plancher bois, mais aussi un design un peu contemporain, car tout sera installé dans des containers maritimes. Donc voilà, une guinguette 2.0 aussi, notamment sur la programmation. Donc tous les jours des ouvertures, donc du mercredi au dimanche, il y aura des animations. Donc le mercredi, on aura l'Open Jukebox, où vous pourrez sélectionner les musiques et les diffuser en live sur notre système de sonorisation. Le mercredi, on aura donc le blind test. Pareil, c'est un système assez moderne où sa reconnaissance vocale avec votre téléphone portable, vous scannez un QR code et donc après vous enregistrez toutes les informations demandées et vous avez votre nom qui apparaît sur l'écran géant. Le vendredi, on est sur Super Friday, donc c'est une programmation de DJ avec de la musique actuelle et électro pour les plus jeunes. Le samedi, on est sur la Casa Caliente avec des cours de bachata, de danse latine, des DJ sur les rythmes de rythme latino. Et le dimanche, on revient vraiment sur le bal traditionnel, bal musette avec de l'accordéon et des différents groupes qui vont animer donc la guinguette.
0: En famille ou entre amis, il est grand temps de profiter des soirées estivales. Autour d'un barbecue, d'un blind test ou même d'un verre, la guinguette des Bords de Marne ouvre ses portes ce vendredi. La guinguette Lagny Je T'aime, c'est tout simplement le spot de l'été.

Bonjour. En tennis, après avoir perdu 7 des 10 matchs qu'il a disputés lors de la saison sur terre battue, dont 5 d'affilée, pour finir, Corentin Moutet a débuté la saison sur gazon hier du côté de Stuttgart, où il avait atteint les 8e de finale l'an passé. Il a hérité pour son entrée en lice de Nick Kyrgios, finaliste de Wimbledon 2022. L'Australien faisait son grand retour à la compétition 5 mois après son dernier match sur le circuit ATP à Brisbane, et c'est lui qui s'est imposé sur le score de 6-3-6-4 en 1h13. Cyclisme, maillot jaune depuis la première étape du Tour Auvergne-Rhône-Alpes dimanche dernier. Alex Baudin s'est arraché lors du contre-la-montre par équipe remporté par Visma Lisebike hier. Il conserve la tête du classement général. Paul Sexas s'appointe à 1 minute du leader. Football, Mason Greenwood est tout proche de quitter l'Olympique de Marseille selon les informations du Corriere dello Sport. D'après le média italien, un accord entre l'entourage du joueur et l'AS Rome aurait été trouvé pour un salaire avoisinant les 4 millions d'euros par an, bonus inclus. Un salaire qui augmentera au fil des 5 saisons prévues dans le contrat. De son côté, Pierre Sage s'apprête à relever le premier défi de sa carrière à l'étranger. Le technicien de 47 ans, arrivé au Racing Club de Lens en juillet 2025, a choisi de tourner la page dès ce marché des transferts estival. Après une seule saison passée sur le banc des 100 et or, le coach quitte l'Artois. Un départ qui intervient pourtant au terme d'un exercice convaincant. Pierre Sage a marqué les esprits la saison dernière, allant jusqu'à soulever la Coupe de France avec Lens. Les plans initiaux ont changé pour les Jeux d'hiver prévus dans les Alpes françaises en 2030. Alors que Nice et son Alliance Riviera devaient accueillir les tournois de hockey sur glace, l'opposition du nouveau maire de la ville, Eric Ciotti, a poussé le comité d'organisation à revoir la carte des sites. Alors que Paris était candidate pour accueillir les hockeyeurs à l'Accor Arena et à l'Adidas Arena, le choix de maintenir les épreuves sur le territoire des régions Auvergne-Rhône-Alpes et Provence-Alpes-Côte d'Azur a été privilégié. Ainsi, Lyon devrait finalement accueillir l'ensemble des épreuves sur glace. C'est la fin de ce Flash Sport, une très bonne journée à notre écoute.

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1: On s'est vu déjà sous les beaux jours, qui ont commencé en février avec les vacances scolaires. Je me souviens effectivement qu'on a d'ailleurs réouvert les dimanches après-midi, généralement un peu plus tard dans la saison, mais on a réouvert les dimanches après-midi avec ce beau soleil, avec les vacances, pour faire plaisir aux gens. Effectivement, les gens étaient au rendez-vous une fois de plus et on les remercie. On le voit hein, depuis quelques jours. Je pense qu'on en avait besoin avec un début mai quand même un petit peu mitigé et des périodes d'orage sur mi-mai importantes. On avait tout de même du passage, hein, puisqu'effectivement les gens savent qu'on fait toujours les gaufres, qu'on a nos différentes boissons chaudes, qu'on a de la biscuiterie et plein de petites gourmandises. 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Encore une fois, le travail extraordinaire de l'équipe de Moustache, Gérard et toute son équipe, Sylvie Bondil, l'atelier qui nous ont fait un travail remarquable sur les nouveautés, avec un travail vraiment accentué autour du sorbet. 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
0: Dans la série des nouveautés, il y a déjà quelques parfums qui étonnent et séduisent les papilles des latiniaciens.
1: Vous allez retrouver des herbes qui ont été introduites avec un abricot romarin, mandarine estragon par exemple, l'oseille qui est également travailler avec un coulis d'arachide qui lui donne beaucoup de gourmandise. Voilà, je pense qu'il faut venir découvrir la fraise également avec menthe poivrée et coulis cassis que tu as pu goûter dès ce matin. Donc là, il va falloir vraiment venir découvrir tout ça. Des spécificités aussi avec des tests comme la glace à l'huile d'olive, éclat d'olive verte et qui plaît. Voilà, qui plaît beaucoup. C'est atypique. Je pense qu'il faut venir la découvrir. En fait, il faut la tester pour en faire son avis. Elles sont, c'est vrai, toujours bien équilibrées. Encore une fois, Gérard a vraiment fait un travail extraordinaire. C'est un passionné de toute façon et ça s'en ressent dans la glace. Ça s'en ressent dans le choix des produits, des matières premières. Et je pense que ces matières premières-là font aussi la magie du produit. On travaille, je le rappelle encore une fois, avec des laits entiers fermiers, des crèmes fermières. Voilà, ça c'est important. On a des belles matières dans notre glace et on le ressent tout simplement. En fait, pas besoin d'en dire plus. Je pense qu'il faut les goûter et les ressentir.
0: Alors, vous l'aurez compris, chez Moustache, la saison estivale a démarré en beauté. 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
1: Bonjour à tous, dont l'actualité musicale du jour. En Italie, un concert de Kanye West interdit pour des raisons d'ordre et de sécurité publique. Le rappeur américain devait se produire le 18 juillet dans le nord de l'Italie. Le concert du rappeur américain Kanye West, qui devait donc se produire le 18 juillet dans le nord de l'Italie, a été tout simplement interdit pour des raisons d'ordre et de sécurité publique. La décision a été prise par le préfet de cette province à la suite des demandes de présenter par certaines associations. Le concert du rappeur américain Travis Scott, prévu la veille de celui de Kanye West, a également été interdit par la préfecture. Kanye West, âgé de 48 ans, également connu sous son nom de scène Ye, a fait scandale avec ses propos et chansons glorifiant Adolf Hitler et ses diabrites antisémites, des dérapages qu'il a attribués donc à son trouble bipolaire. Affaire à suivre. On se retrouve très vite avec d'autres actualités musicales.
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0: Après 9 ans de fermeture et de combat, le musée archéologique de Chelles, Alfred Bonneau, a rouvert ses portes dans le quartier du centre-ville. Dans un espace d'exposition de 400 mètres carrés, c'est plus de 3500 objets de collection qui sont exposés. Une page importante de l'histoire de Chelles, le maire Brice Rabast.
1: C'est un magnifique musée, mais s'il est bien fait, il a nécessité beaucoup de temps, beaucoup de travail pour la recherche du projet, pour le travail sur sa consolidation, mais aussi sur comment organiser les collections, l'espace muséographique. Et en fait, c'est aussi beaucoup de temps pour trouver les fonds, surtout dans cette période difficile. Mais aujourd'hui, on a un très très beau musée qui retrace 300 000 ans d'histoire, qui met en avant de belles collections qui sont uniques en France et dans le monde et qui permettront aux petits et aux grands, aux historiens comme aux amateurs, de découvrir cette belle histoire. Et je crois que c'est vraiment un musée qui est destiné aussi beaucoup aux enfants de notre ville, notamment de notre département. Ça sera sans doute parfois le premier musée qu'ils verront et c'est une belle aventure pour eux et c'est aussi surtout eux qui l'ont destiné. C'était historiquement un petit musée qui avait son intérêt, mais avec une collection qui n'était pas visible. Et aujourd'hui, c'est un musée totalement accessible, beaucoup plus grand. Ça a nécessité beaucoup de travail aussi pour mettre en avant les collections. J'invite vraiment vos auditeurs à venir le voir. Oui, c'était 9 ans de travail pour ça. Et on est parti de bonnes intentions, on est parti d'un travail d'historien qui, il y a plus d'un siècle, ont travaillé pour constituer une collection. Elle était vraiment trop petite, dans un espace trop petit. Aujourd'hui, elle est vraiment dans un espace qui est digne de cette belle collection.
0: Inauguré en mai dernier, le musée archéologique de Chelles, Alfred Bonneau, a officiellement rouvert ses portes au public. Situé dans le quartier du centre-ville, le musée compte plus de 3500 objets d'histoire. Un musée accessible et ouvert à tous.
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bon jour en tennis après avoir perdu 7 des 10 matchs qu'il a disputés lors de la saison sur terre battue, dont 5 d'affilée. Pour finir, Corentin Moutet a débuté la saison sur gazon hier du côté de Stuttgart où il avait atteint les 8e de finale l'an passé. Il a hérité pour son entrée en lice de Nick Kyrgios, finaliste de Wimbledon 2022. L'Australien faisait son grand retour à la compétition 5 mois après son dernier match sur le circuit ATP à Brisbane et c'est lui qui s'est imposé sur le score de 6-3-6-4 en 1h13. Cyclisme maillot jaune depuis la première étape du Tour Auvergne-Rhône-Alpes dimanche dernier. Alex Baudin s'est arraché lors du contre-la-montre par équipe remporté par Visma Lisebike hier. Il conserve la tête du classement général. Paul Sexas s'appointe à 1 minute du leader. Football, Mason Greenwood est tout proche de quitter l'Olympique de Marseille selon les informations du Corriere dello Sport. D'après le média italien, un accord entre l'entourage du joueur et l'AS Rome aurait été trouvé pour un salaire avoisinant les 4 millions d'euros par an, bonus inclus. Un salaire qui augmentera au fil des 5 saisons prévues dans le contrat. De son côté, Pierre Sage s'apprête à relever le premier défi de sa carrière à l'étranger. Le technicien de 47 ans, arrivé au Racing Club de Lens en juillet 2025, a choisi de tourner la page dès ce marché des transferts estival. Après une seule saison passée sur le banc des 100 et or, le coach quitte l'Artois. Un départ qui intervient pourtant au terme d'un exercice convaincant. Pierre Sage a marqué les esprits la saison dernière, allant jusqu'à soulever la Coupe de France avec Lens. Les plans initiaux ont changé pour les Jeux d'hiver prévus dans les Alpes françaises en 2030. Alors que Nice et son Alliance Riviera devaient accueillir les tournois de hockey sur glace, l'opposition du nouveau maire de la ville, Éric Ciotti, a poussé le comité d'organisation à revoir la carte des sites. Alors que Paris était candidate pour accueillir les hockeyeurs à l'Accor Arena et à l'Adidas Arena, le choix de maintenir les épreuves sur le territoire des régions Auvergne-Rhône-Alpes et Provence-Alpes-Côte d'Azur a été privilégié. Ainsi, Lyon devrait finalement accueillir l'ensemble des épreuves sur glace. C'est la fin de ce Flash au Sport. Une très bonne journée à notre écoute.

0: Après des élections municipales anticipées en 2023, la liste de Caroline Oliac était la seule inscrite en préfecture au premier tour des élections municipales. Les Villers-Morinois ont donc largement renouvelé leur confiance en l'équipe Villiers Village pour l'avenir avec un taux de participation de plus de 44%. Le maire, Caroline Oliac.
1: Nous avons été agréablement surpris en 2026 pendant la campagne de n'avoir qu'une seule liste, personne en face de nous. Mais les habitants se sont quand même déplacés assez nombreux pour notre réunion publique. Ils avaient envie de venir échanger avec nous. Nous avons également eu beaucoup de retours sur le questionnaire que nous avons lancé pendant la période électorale. Beaucoup de soutien des habitants qui ont remarqué qu'effectivement, en 3 ans, nous avions mené beaucoup de projets, des gros projets, des projets notamment structurants comme l'agrandissement de la cantine et la création d'une salle de quartier à usage de salle de garderie, qui est un projet qui avait été lancé en amont, mais que nous avons repris de A à Z puisqu'il ne correspondait pas aux besoins, puisque nous sommes passés donc d'une moyenne d'environ 160 enfants en 2018 à 250 actuellement. Donc il était urgent d'agrandir correctement la cantine et d'avoir une salle de garderie dédiée.
0: D'ores et déjà à l'œuvre, l'équipe municipale se penche sur des projets majeurs pour Villiers-sur-Morin.
1: Nous avons poursuivi les projets que nous avions engagés, donc notamment les travaux d'enfouissement. Donc nous continuons de travailler avec le syndicat d'électrification de Seine-et-Marne pour pouvoir réaliser les enfouissements des réseaux aériens au rythme d'une rue par an et dans la foulée, faire les travaux de voirie dans cette rue. Depuis à peu près 18 mois, nous travaillons avec les habitants. Chaque fois, nous les convions à une réunion publique en amont des travaux pour leur expliquer comment ça va se passer, puisque donc, nous avons conscience qu'il y a à peu près toutes les rues de la commune à refaire, mais nous souhaitons les faire de manière structurée en réalisant les enfouissements de réseaux auparavant. Et nous avons également un gros travail sur les reprises, les alignements de voirie, puisque il faut savoir qu'aujourd'hui, la plupart des habitants possèdent le trottoir devant chez eux et que pour pouvoir réaliser les enfouissements, il faut d'abord pouvoir reprendre ces alignements de voirie.

0: déclarer au nom de la commune, les intégrer dans le domaine public. Donc on a en fait tout un travail préparatoire en amont des enfouissements et de la voirie qui est assez important, qui représente un coût également, parce qu'il faut que la commune reprenne les alignements, finance donc en partie les enfouissements puisque le syndicat d'électrification prend une partie à charge et réalise ensuite les travaux de voirie. Donc c'est long, mais nous avons pris un petit peu notre rythme de croisière en réalisant donc une rue par an.
1: Lors du conseil municipal d'installation, Caroline Oliac a officiellement été réélue maire de Villiers-sur-Morin. Les habitants avaient placé sa liste en tête des suffrages avec 100%.

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1: Bonjour à tous, dans l'actualité cinéma du jour, on parle de la sortie du film Permis de détruire, nouvelle comédie française avec notamment Kad Merad et Patrick Timsit. Pour l'histoire, Dominique lutte pour concrétiser son rêve corse entre son cabinet médical en chantier et son combat contre une centrale électrique controversée. Quand Olivier, son ami psychanalyste en plein divorce, débarque pour refaire sa vie sur l'île, les deux Français, aidés donc de leur ami corse Santo, vont tout faire pour s'intégrer à la culture insulaire pour le meilleur et donc le pire. Permis de détruire, nouvelle comédie française avec Patrick Timsit et Kad Merad dans les salles de cinéma à partir du 1er juillet prochain. On se retrouve très vite avec d'autres films à découvrir.

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0: Après un premier mandat impacté par les différentes crises, la liste portée par Ghislain Delvaux est arrivée en tête des suffrages avec plus de 72%. Les Esbligeois ont donc préféré placer leur confiance au maire sortant. Une satisfaction totale pour Ghislain Delvaux.
1: En 2020, on avait été élu avec plus de 53% des votes, malgré un contexte, comme on le sait tous, avec la période Covid. Aujourd'hui, on a été élu à plus de 72% avec plus de 56% de participation, donc une participation qui est assez honorable sur le secteur. Et c'est vrai que ce résultat fort nous engage avec toute mon équipe, parce que la responsabilité, elle est encore beaucoup plus importante. Et il ne faut surtout pas décevoir la très grande majorité des Esbligeois qui nous ont refait confiance, et c'est vrai que 72% c'est pas anodin, c'est-à-dire que je pense qu'ils nous remerciaient vraiment du travail qu'on avait accompli sur le mandat précédent. Et donc voilà, donc le travail là aujourd'hui il est encore beaucoup plus important. Très très fier, et j'ai la chance aujourd'hui d'être encore mieux entouré, on va dire, d'une certaine manière, parce que j'ai une nouvelle équipe aujourd'hui qui est performante, qui est encourageante et motivée, et c'est ça qui est avec un sens commun, c'est vraiment l'intérêt général. J'ai pas eu un seul élu présent qui était vers un intérêt un peu personnel de vouloir s'engager pour y trouver quelque chose pour son quotidien.
0: D'ores et déjà à l'œuvre, l'équipe municipale se penche sur des projets majeurs pour Esbly.
1: Une équipe qui est vraiment motivée, donc vraiment prête. Je les vois régulièrement, enfin que ce soit sur nos échanges réguliers, ils ont envie de vraiment faire avancer les choses. Malgré le contexte un peu économique que l'on connaît difficile, ils connaissent le mot d'ordre, c'est réussir à faire bien et beaucoup avec peu. Et ils ont bien compris le message, et voilà, c'est une véritable fierté de me dire que je suis pas tout seul pour ce nouveau mandat et d'être vraiment accompagné. Il y a l'expérience, mais il va être aussi encore plus difficile parce que c'est vrai que tout ce qui s'est passé depuis 2020, on peut pas dire que pour les collectivités, les finances publiques soient dans les meilleures configurations, on va dire. Mais l'objectif que l'on a, c'est vraiment être dans cette continuité d'améliorer le quotidien des habitants, que ce soit du plus jeune au senior, avec différentes petites actions que l'on veut mettre en place, comme on a pu le mettre avec le transport senior. On sentait qu'on avait un besoin de mobilité pour nos seniors parce que la configuration de notre collectivité avec d'énormes coteaux pour aller se déplacer, faire ses courses à pied, ça rend difficile ces déplacements. Donc voilà, c'est améliorer le quotidien, comme on a pu le faire aussi avec nos plus jeunes, avec un service passerelle, c'est-à-dire que nos animateurs le mercredi emmènent les enfants aux activités sportives, parce qu'on sait que les parents travaillent, ne peuvent pas se le permettre. Aujourd'hui, la conjoncture fait qu'on n'a pas le choix. Donc voilà, c'est améliorer le quotidien sur des petites choses qu'on rajoute.
0: Lors du conseil municipal d'installation, Ghislain Delvaux a officiellement été réélu maire d'Esbly. Les habitants avaient placé sa liste en tête des suffrages avec 72%.

Bonjour, l'enquête sur le harcèlement à l'école rend ses conclusions. Quelques 3% des écoliers, 4% des collégiens, 2% des lycéens se déclarent victimes de harcèlement scolaire. Selon l'Éducation nationale, les garçons sont autant concernés que les filles. D'importants écarts ressortent selon les filières au lycée. La mort de Liana est un échec pour la gendarmerie, a déploré hier soir sur TF1 Hubert Bonneau, directeur général de la gendarmerie nationale. Plus tôt dans la journée, le ministre de l'Intérieur, Laurent Nunez, a demandé aux policiers et aux gendarmes de prioriser les affaires de violence sexuelle sur les mineurs. 4 syndicats de la SNCF appellent à une grève ce mercredi. Des perturbations importantes sont à prévoir sur le réseau, avec en moyenne un TGV sur 3 annulé, un inter sur 2 et un trafic régional fortement perturbé. Ce mouvement social a été lancé pour réclamer un moratoire sur l'ouverture à la concurrence, une libéralisation du transport ferroviaire européen à l'œuvre depuis 2021. Les syndicats qui demandent aussi une revalorisation des salaires. Donald Trump promet de répliquer après que les Iraniens ont abattu un hélicoptère américain qui patrouillait au-dessus du détroit d'Ormuz. Les deux pilotes sont en sécurité et indemnes, selon le président américain. De son côté, l'armée israélienne a mené des frappes sur la ville de Tir, dans le sud du Liban, où au moins 8 personnes sont mortes. 6 pays, dont la France, ont annoncé des mesures dénonçant l'intensification de la colonisation et des violences en Cisjordanie. Pour sa part, la France interdit d'accès à son territoire à Bezalel Smotrich, ministre des Finances israélien d'extrême droite, mais aussi 4 responsables d'organisations de colons et 21 colons violents. C'est la fin de ce flash, une très bonne journée à notre écoute.

0: Cette année, le Lumini Safari Reserve célèbre son 20e anniversaire. Au fil du temps, le parc zoologique s'est complètement transformé pour accueillir et préserver de nombreuses espèces dans leur milieu naturel. Un dévouement pour le bien-être animal qui se transmet de génération en génération chez les jardins. Le président du Lumini Safari Reserve, Hugo Jardin.
1: Toujours cette même vision et cette même idéologie qui est celle des grands espaces où on essaie de se rapprocher au mieux de ce que ces animaux peuvent retrouver comme milieu à l'état sauvage. Donc on est bien conscient que les animaux dans un monde idéal vivraient dans la nature. Mais aujourd'hui, au 21e siècle, en 2026, quand on voit les contraintes auxquelles ces animaux sont exposés dans la nature, on peut sans aucun doute affirmer qu'ils peuvent s'épanouir dans un parc extensif avec des grands domaines, des grands espaces, et ici notamment en Seine-et-Marne au Lumini Safari Reserve. Tout à fait, il a été réfléchi autour de 3 circuits dès son ouverture en 2006 et on continue à faire perdurer cette vision. Donc 3 continents, le continent asiatique, le continent américain et le continent africain.
0: Imaginé autour de 3 circuits, le Lumini Safari Reserve a été pensé pour les espèces avec des enclos surdimensionnés et sur mesure.
1: Dans ce circuit africain, on va retrouver diverses espèces de félins, notamment des lions, alors des lions du sud de l'Afrique, des lions du nord de l'Afrique, des lions blancs, le lion blanc qui vit en Afrique du Sud et notamment au sein du parc national du Kruger. On va y retrouver aussi des cervales, des caracals, on va y retrouver des chats, notamment les chats des sables, qui est une espèce emblématique de notre parc puisque nous sommes les coordinateurs européens de cette espèce. C'est nous qui coordinons les nouvelles installations et qui gérons la population européenne de ces petits chats. Nous en avons d'ailleurs 17 au sein du Lumini Safari Reserve avec plusieurs bébés, des chats de Gordonie, qui est l'ancêtre du chat domestique, qui a été domestiqué par les Égyptiens. Et puis on va aussi retrouver des panthères, avec notamment les panthères noires, cet animal assez emblématique du continent africain. On retrouve aussi des panthères noires en Asie, mais on a fait le choix de les disposer sur ce continent africain parce que ça avait une certaine cohérence. Il y a des panthères noires qu'on peut retrouver notamment en Afrique du Sud et dans d'autres parties de l'Afrique. Et cette année, une belle nouvelle, puisque nous avons deux bébés panthères noires qui fêtent leur 3 mois et qui évoluent dans leur territoire avec leur maman, leur papa, leur tante. Et c'est assez fun de les voir explorer, escalader les arbres et s'épanouir dans la canopée.
0: Au Lumini Safari Reserve, les animaux vivent en toute quiétude. Confortablement installés dans des enclos surdimensionnés, elles peuvent se reproduire et préserver leurs propres espèces. Les visiteurs les découvrent autour de 3 circuits, le continent asiatique, le continent américain et le continent africain.

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1: Bonjour à tous, dans l'actualité people du jour, on parle de Tom Brady, encore une bombe à son bras. L'année dernière, en 2025, sa Gisèle Dex a eu un troisième enfant et épousé Joaquim Valente. Autant dire que le champion du football américain devait se sentir un peu en loose day. Heureusement, en ce début d'année 2026, l'athlète âgé de 48 ans sait comment se consoler. Parti en vacances à Saint-Barth, il a ainsi allègrement fricoté avec la jeune et belle Alix Hirl, une influenceuse âgée de 25 ans. Entre elle et Tom, ça a tout de suite accroché, a expliqué une source proche donc du couple. D'autant que quelques jours plus tôt, la blonde informait ses 8 millions de followers sur TikTok de sa rupture avec une autre star de la NFL, Braxton Berrios, de l'art de jouer sur son propre terrain. On se retrouve très vite avec d'autres actualités people.

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0: Après deux précédentes soirées réussies, le service du développement économique de Marnay-Gondoire a réuni plus d'une centaine d'entreprises dans les locaux de l'école supérieure du numérique, l'école 89 de Ferrières-en-Brie. Une soirée intitulée « Liens en action » pour guider les entreprises du territoire dans ces nouvelles technologies. Le vice-président en charge des PME-PMI, Pascal Leroy.
1: Ça va être la troisième soirée consacrée à l'IA que nous, avec Marnay-Gondoire, nous organisons. Les deux premières se sont tenues donc au Carré Haussmann, à Jossigny. On avait déjà beaucoup de participants. Dans l'intervalle, on a proposé des cycles de formation. Il y a eu 4 formations. Donc, toutes les formations étaient complètes. Donc, il y a eu quand même un véritable attrait. Et puis, on a proposé de participer à des expérimentations d'époque, on va dire des profs of complet. Ces POC ont permis donc à 6 entreprises de travailler avec des stagiaires de l'école 89, Deep Tech, à un projet d'IA dédié à leur usage. On a vraiment un bon positionnement au niveau de l'agglo par rapport à l'IA. Effectivement, on était quand même dans une découverte, mais ça va très vite. Et je pense que le monde de l'entreprise a besoin, quelque part, là, de se régénérer. C'est une nouveauté, c'est pas sans risque, il faut quand même bien expliquer le sujet. Et je pense que ces moments-là sont quand même très importants pour ça.
0: Lors de cette soirée liée en action, les entrepreneurs ont découvert l'IA sous toutes ses formes. Ils sont même tous repartis avec une charte de l'IA prête à l'emploi.
2: Les entreprises s'interrogent, les collectivités cherchent à développer le monde économique, en tout cas à y contribuer. Donc il est assez normal que nous, dans l'intérêt général, nous prenions le sujet en main pour le porter au niveau des entreprises, notamment de petites entreprises qui n'ont pas les moyens, les services informatiques et les experts pour développer cette possibilité. C'est vrai que l'IA, ça interroge tout le monde. On voit qu'avec quelques mots-clés sur ChatGPT, on sort des choses parfois qui ont l'air extraordinaires. En tout cas, on sait que c'est une aide incontournable pour les entreprises. Donc c'est notre rôle de démystifier peut-être l'IA et surtout de bien cibler. C'est-à-dire que l'IA c'est extrêmement vaste. Ça ne peut être utile de notre point de vue aux entreprises que si c'est ciblé. Donc il faut qu'on accompagne les entreprises pour qu'elles définissent bien leurs besoins, pour qu'elles aient les bonnes solutions à mettre en face.
0: La troisième soirée autour de l'IA réunit plus d'une centaine d'entreprises dans les locaux de l'école 89, l'école supérieure du numérique. Une soirée pilotée par le service du développement économique de Marnay-Gondoire qui a permis de lever toutes les zones d'ombre autour de l'IA.

Bonjour, la mort de Liana est un échec pour la gendarmerie, a déploré hier soir sur TF1 Hubert Bonneau, directeur général de la gendarmerie nationale. Plus tôt dans la journée, le ministre de l'Intérieur, Laurent Nunez, a demandé aux policiers et aux gendarmes de prioriser les affaires de violence sexuelle sur les mineurs. L'enquête sur le harcèlement à l'école rend ses conclusions. Quelque 3% des écoliers, 4% des collégiens, 2% des lycéens se déclarent victimes de harcèlement scolaire. Selon l'Éducation nationale, les garçons sont autant concernés que les filles. D'importants écarts ressortent selon les filières au lycée. 4 syndicats de la SNCF appellent à une grève ce mercredi. Des perturbations importantes sont à prévoir sur le réseau, avec en moyenne un TGV sur 3 annulé, un intercité sur 2 et un trafic régional fortement perturbé. Ce mouvement social a été lancé pour réclamer un moratoire sur l'ouverture à la concurrence, une libéralisation du transport ferroviaire européen sur les rails depuis 2021. Les syndicats qui demandent aussi une revalorisation des salaires. 6 pays dont la France dénoncent l'intensification de la colonisation et des violences en Cisjordanie. Pour sa part, la France interdit d'accès à son territoire Bezalel Smotrich, ministre des Finances israélien d'extrême droite, mais aussi 4 responsables d'organisations de colons et 21 colons violents. Donald Trump enfin promet de répliquer après que les Iraniens ont abattu un hélicoptère américain qui patrouillait au-dessus du détroit d'Ormuz. Les 2 pilotes sont en sécurité et indemnes, selon le président américain. De son côté, l'armée israélienne a mené des frappes sur la ville de Tyr, dans le sud du Liban, où au moins 8 personnes sont mortes. C'est la fin de ce flash. Une très bonne journée à toutes et à tous.

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0: C'est un rendez-vous devenu immanquable pour les Valeurs européens. Ce samedi, les familles se retrouvent toutes à Magny-Longre pour Family Mania. De 10h30 à 18h, c'est au complexe sportif Émilien Déol que les petits comme les plus grands pourront jouer en toute convivialité. Le président de Val d'Europe Agglomération, Philippe Décroué.
1: Alors on verra si on peut tourner. On a fait une fois à Saint-Germain-sur-Morin. Je sais que peut-être que le nouveau maire aura envie qu'on le refasse aussi chez lui une nouvelle fois. Parce que ça draine tellement de monde que notre problème, c'est le stationnement. Donc la commune de Magny s'y est proposée. Donc on fait ça dans son environnement. Il y a un espace vraiment super pour le faire avec le stade et le gymnase qui est juste à côté. Puis ça permet aussi de faire les stationnements. Donc Family Mania, c'est vraiment, voilà. Vous savez qu'on a Assomania à l'agglomération. C'est le deuxième gros événement. Family Mania, là on est vraiment tourné dans le monde de la petite enfance, allez on va dire jusqu'à 10, 15, 20 ans, mais après on a aussi dans Family Mania tout un tas de choses qui concernent la famille. Donc voilà, donc c'est à la fois la jeunesse, la famille au sens large. Donc on a beaucoup de partenaires. Toujours pareil, vous avez des spectacles, vous avez des structures gonflables, vous avez des activités manuelles, des activités créatives, ludiques, pédagogiques, vous avez des stands sur la parentalité, voilà, vous savez que la parentalité dont s'occupe vraiment la Maison Valeurs européenne chez nous sera aussi présente avec beaucoup de partenaires.
0: Cette année encore, Family Mania proposera plus d'une trentaine d'animations pour tous les âges. Un événement intergénérationnel pensé pour toutes les familles.
1: Vous avez tous les métiers de la petite enfance. Vous savez qu'on a quand même pas mal de crèches sur le territoire. Donc avec le réseau, ce qu'on appelait le RAM avant, les réseaux, maintenant c'est le RPE, ou un réseau petite enfance. Et puis vous avez des espaces aussi pour les bébés. Et puis la mini-ferme, ça c'est ce qui plaît beaucoup. Pour partir à la rencontre des animaux, on peut, vous savez, on le fait souvent, on amène des petits animaux. Les enfants peuvent les toucher, ces petites chèvres, des poules, des petits cochons, etc. Et puis vous allez avoir aussi pas mal de spectacles aussi. Hein. Alors vous avez beaucoup pour les tout petits, et puis pour spectacle aussi d'humour et d'énergie, voilà, des performances de bulles géantes, de démonstrations d'art et du cirque. Je vous donne un petit peu toute la liste parce que voilà, c'est vraiment à faire en famille. Un événement à pas monter, donc au complexe sportif d'Émilie Andéol à Magny-Longre.
0: Alors, vous l'aurez compris, ce samedi, c'est le grand retour de Family Mania à Magny-Longre. De 10h30 à 18h, les familles sont toutes invitées à faire la fête et profiter des nombreuses activités. Un temps fort incontournable pour le territoire.

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1: Bonjour à tous, dont l'actualité musicale du jour. En Italie, un concert de Kanye West interdit pour des raisons d'ordre et de sécurité publique. Le rappeur américain devait se produire le 18 juillet dans le nord de l'Italie. Le concert du rappeur américain Kanye West, qui devait donc se produire le 18 juillet dans le nord de l'Italie, a été tout simplement interdit pour des raisons d'ordre et de sécurité publique. La décision a été prise par le préfet de cette province à la suite des demandes de présenter par certaines associations. Le concert du rappeur américain Travis Scott, prévu la veille de celui de Kanye West, a également été interdit par la préfecture. Kanye West, âgé de 48 ans, également connu sous son nom de scène Ye, a fait scandale avec ses propos et chansons glorifiant Adolf Hitler et ses diabrites antisémites, des dérapages qu'il a attribués donc à son trouble bipolaire. Affaire à suivre. On se retrouve très vite avec d'autres actualités musicales.

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0: À Lagny-sur-Marne, la saison estivale a bien démarré. Ce vendredi, les bords de Marne seront animés par une petite nouveauté, la fameuse guinguette Lagny Je T'aime. Située à proximité du cinéma, la guinguette estivale s'annonce déjà comme étant innovante et conviviale. L'adjointe au maire en charge des animations, Héloïse Foucault.
1: Bien, c'est une promesse de campagne de notre maire Jean-Paul Michel qui a voulu faire revivre la tradition des guinguettes en bord de Marne. Vous savez qu'au 19e siècle, les Parisiens venaient de Paris en train, prenaient un bateau pour se rendre sur la guinguette qui est à Lagny-sur-Marne, quai de la Gourdine, à la place de la Villa. Aujourd'hui, ça s'appelait les Marronniers. Donc voilà, tout ça pour dire que Lagny-sur-Marne, c'est une histoire aussi de guinguettes et que le maire avait à cœur de faire revivre ça. Ça permettra tout simplement tout au long de l'été, de croiser les publics, de faire venir les familles, les amis, dans un cadre sympa, festif et absolument assez innovant, puisqu'on propose et une structure et une programmation qui va étonner les latiniaciens et les latiniaciennes. Cette guinguette, ça sera le trait d'union entre nos différentes programmations tout au long de l'été. Donc vous aurez évidemment le fameux week-end de la fête de la musique, la Marne en musique, qui va proposer une programmation festive, estivale, avec aussi bien des spectacles que des propositions musicales. Et puis ensuite, très vite, on arrivera sur l'Oasis. Vous savez qu'on propose aux familles latiniaciennes des jeux, une programmation culturelle pour traverser l'été. Donc la guinguette, elle va se situer au carrefour de tout ça et elle va permettre de structurer une offre vraiment dynamique en bord de Marne.
0: Pour profiter des soirées estivales comme il se doit, la commune s'est rapprochée d'Anthony de la société Les Quatre Frangins pour imaginer des animations à la hauteur des attentes.
2: Alors oui, effectivement, donc ça serait une guinguette revisitée avec les codes quand même de la guinguette traditionnelle, avec les guirlandes guinguettes, le plancher bois, mais aussi un design un peu contemporain, car tout sera installé dans des containers maritimes. Donc voilà, une guinguette 2.0 aussi, notamment sur la programmation. Donc tous les jours des ouvertures, donc du mercredi au dimanche, il y aura des animations. Donc le mercredi, on aura l'Open Jukebox, où vous pourrez sélectionner les musiques et les diffuser en live sur notre système de sonorisation. Le mercredi, on aura donc le blind test. Pareil, c'est un système assez moderne où sa reconnaissance vocale avec votre téléphone portable, vous scannez un QR code et donc après vous enregistrez toutes les informations demandées et vous avez votre nom qui apparaît sur l'écran géant. Le vendredi, on est sur Super Friday, donc c'est une programmation de DJ avec de la musique actuelle et électro pour les plus jeunes. Le samedi, on est sur la Casa Caliente avec des cours de bachata, de danse latine, des DJ sur les rythmes de rythme latino. Et le dimanche, on revient vraiment sur le bal traditionnel, bal musette avec de l'accordéon et des différents groupes qui vont animer donc la guinguette.
0: En famille ou entre amis, il est grand temps de profiter des soirées estivales. Autour d'un barbecue, d'un blind test ou même d'un verre, la guinguette des Bords de Marne ouvre ses portes ce vendredi. La guinguette Lagny Je T'aime, c'est tout simplement le spot de l'été.

Bonjour, l'ostéopathe jugé à Strasbourg pour viol et agression sexuelle sur 29 patientes sera fixé sur son sort aujourd'hui, décrivant un comportement de prédateur, mot également employé par des plaignantes. L'avocate générale a requis la peine maximale, soit 20 ans de réclusion criminelle à l'encontre de Pierre Garitte. Le procès d'un jeune homme accusé d'avoir tué un homme de 27 ans en lui portant des dizaines de coups de couteau en banlieue de Metz en 2022 s'ouvre aujourd'hui devant la cour d'assises des mineurs à Metz. Le suspect âgé de 17 ans au moment du meurtre comparé libre ayant été remis en liberté un peu plus d'un an après les faits en novembre 2023. Ce procès doit s'achever vendredi soir. La cour de cassation examine de son côté les pourvois formés dans l'affaire Nel après la requalification en mars des faits en violence ayant entraîné la mort sans intention de la donner. Le policier impliqué était initialement poursuivi pour meurtre. L'Aude, l'Hérault, les Bouches-du-Rhône et le Var placés en vigilance orange pour les risques de feux de forêt selon le dernier bulletin de Météo France et sa météo des forêts. Le risque est élevé dans ces quatre départements du sud. Les conditions météorologiques en effet aggravent significativement le risque de départ et de propagation de feux de forêt et de végétation. Bill Gates, entendu aujourd'hui par une commission du Congrès américain qui enquête sur l'affaire Epstein. Fin février, le milliardaire avait déclaré que ses liens avec Jeffrey Epstein étaient une énorme erreur, admettant devant les membres de sa fondation avoir eu des relations extra-conjugales avec deux femmes russes, mais niant toute implication dans les agissements du financier américain. C'est la fin de ce flash, une très bonne journée à notre écoute.

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2: On s'est vu déjà sous les beaux jours, qui ont commencé en février avec les vacances scolaires. Je me souviens effectivement qu'on a d'ailleurs réouvert les dimanches après-midi, généralement un peu plus tard dans la saison, mais on a réouvert les dimanches après-midi avec ce beau soleil, avec les vacances, pour faire plaisir aux gens. 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

0: mandarin, mandarine estragon par exemple, l'oseille, qui est également travaillé avec un coulis d'arachide qui lui donne beaucoup de gourmandise. 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
1: Bonjour à tous, aujourd'hui, gros plan sur Jennifer Ayash. Jennifer Ayash, la Gwen Stefani française, c'est la chanteuse fille de la comédienne Chantal Lobby, avoue son admiration pour la star américaine. Elle suit néanmoins sa propre trajectoire, batterie à l'âge de 9 ans, guitare et piano à l'âge de 13 ans. Jennifer Ayash part aux États-Unis à 14 ans, fascinée par la chanteuse du groupe No Doubt. Elle y découvre aussi les sonorités swing des années 50. De retour en France, Jennifer Ayash enchaîne les maquettes et rencontres par l'intermédiaire de sa maman, Michelle Giovannetti, avec qui elle fonde le groupe Superbus en 1999. Le premier album Aero Musical impose le ska punk et consacre Jennifer en leader de charme. Le second opus, Pop and Gum, s'inspire des influences de la culture surf. La troisième flirte avec la frontière électro et le dernier en date, baptisé Lova Lova, décline l'atmosphère du Crazy Horse. En 2010, une compilation couronne les 10 ans de carrière du groupe. Jennifer Ayash n'est toutefois pas du genre à se laisser enfermer dans un unique exercice de style, comme en témoigne son interview dans un magazine où elle affirme avoir déjà eu une aventure avec une fille. Jennifer Ayash multiplie ainsi les collaborations musicales extérieures. En 2007, elle signe un duo avec Marc Lavoine. En 2009, elle participe à l'écriture de deux spectacles musicaux, Scooby-Doo et Les Pirates Fantôme. En 2010, nouveau virage, Jennifer Ayash compose deux titres de la comédie musicale de Kamel Wally, Dracula l'amour plus fort que la mort. Dans ce contexte, rien d'étonnant à ce que Jennifer Ayash annonce qu'elle fait une pause avec Superbus. Elle développe actuellement le groupe Wanderama, qu'elle coproduit en collaboration avec le compositeur-arrangeur Greg Avou. On se retrouve très vite avec d'autres infos.

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0: Après 9 ans de fermeture et de combat, le musée archéologique de Chelles, Alfred Bonneau, a rouvert ses portes dans le quartier du centre-ville. Dans un espace d'exposition de 400 mètres carrés, c'est plus de 3500 objets de collection qui sont exposés. Une page importante de l'histoire de Chelles, le maire Brice Rabast.
1: C'est un magnifique musée, mais s'il est bien fait, il a nécessité beaucoup de temps, beaucoup de travail pour la recherche du projet, pour le travail sur sa consolidation, mais aussi sur comment organiser les collections, l'espace muséographique. Et en fait, c'est aussi beaucoup de temps pour trouver les fonds, surtout dans cette période difficile. Mais aujourd'hui, on a un très très beau musée qui retrace 300 000 ans d'histoire, qui met en avant de belles collections qui sont uniques en France et dans le monde, et qui permettront aux petits et aux grands, aux historiens comme aux amateurs, de découvrir cette belle histoire. Et je crois que c'est vraiment un musée qui est destiné aussi beaucoup aux enfants de notre ville, notamment de notre département. Ça sera sans doute parfois le premier musée qu'ils verront, et c'est une belle aventure pour eux, et c'est aussi surtout eux qui l'ont destiné. C'était historiquement un petit musée qui avait son intérêt, mais avec une collection qui n'était pas visible. Et aujourd'hui, c'est un musée totalement accessible, beaucoup plus grand. Ça a nécessité beaucoup de travail aussi pour mettre en avant les collections. J'invite vraiment vos auditeurs à venir le voir. Oui, c'était 9 ans de travail pour ça. Et on est parti de bonnes intentions, on est parti d'un travail d'historien qui, il y a plus d'un siècle, ont travaillé pour constituer une collection. Elle était vraiment trop petite, dans un espace trop petit. Aujourd'hui, elle est vraiment dans un espace qui est digne de cette belle collection.
0: Inauguré en mai dernier, le musée archéologique de Chelles, Alfred Bonneau, a officiellement rouvert ses portes au public. Situé dans le quartier du centre-ville, le musée compte plus de 3500 objets d'histoire. Un musée accessible et ouvert à tous.

Bonjour. Tennis, après avoir perdu 7 des 10 matchs qu'il a disputés lors de la saison sur terre battue, dont 5 d'affilée, pour finir, Corentin Moutet a débuté la saison sur gazon hier du côté de Stuttgart, où il avait atteint les 8e de finale l'an passé. Il a hérité pour son entrée en lice de Nick Kyrgios, finaliste de Wimbledon 2022. L'Australien faisait son grand retour à la compétition 5 mois après son dernier match sur le circuit ATP à Brisbane, et c'est lui qui s'est imposé sur le score de 6-3-6-4 en 1h13. Cyclisme, maillot jaune depuis la première étape du Tour Auvergne-Rhône-Alpes dimanche dernier. Alex Baudin s'est arraché lors du contre-la-montre par équipe remporté par Visma Lease Bike hier. Il conserve la tête du classement général. Paul Sexas s'appointe à 1 minute du leader. Football, Mason Greenwood est tout proche de quitter l'Olympique de Marseille selon les informations du Corriere dello Sport. D'après le média italien, un accord entre l'entourage du joueur et l'AS Rome aurait été trouvé pour un salaire avoisinant les 4 millions d'euros par an, bonus inclus. Un salaire qui augmentera au fil des 5 saisons prévues dans le contrat. De son côté, Pierre Sage s'apprête à relever le premier défi de sa carrière à l'étranger. Le technicien de 47 ans, arrivé au Racing Club de Lens en juillet 2025, a choisi de tourner la page dès ce marché des transferts estival. Après une seule saison passée sur le banc des 100 et hors, le coach quitte l'Artois. Un départ qui intervient pourtant au terme d'un exercice convaincant. Pierre Sage a marqué les esprits la saison dernière, allant jusqu'à soulever la Coupe de France avec Lens. Les plans initiaux ont changé pour les Jeux d'hiver prévus dans les Alpes françaises en 2030. Alors que Nice et son alliance Riviera devaient accueillir les tournois de hockey sur glace, l'opposition du nouveau maire de la ville, Eric Ciotti, a poussé le comité d'organisation à revoir la carte des sites. Alors que Paris était candidate pour accueillir les hockeyeurs à l'Accor Arena et à l'Adidas Arena, le choix de maintenir les épreuves sur le territoire des régions Auvergne-Rhône-Alpes et Provence-Alpes-Côte d'Azur a été privilégié. Ainsi, Lyon devrait finalement accueillir l'ensemble des épreuves sur glace. C'est la fin de ce Flash Sport. Une très bonne journée à notre écoute.

0: Après des élections municipales anticipées en 2023, la liste de Caroline Oliac était la seule inscrite en préfecture au premier tour des élections municipales. Les Villers-Morinois ont donc largement renouvelé leur confiance en l'équipe Villiers Village pour l'avenir avec un taux de participation de plus de 44%. Le maire, Caroline Oliac.
1: Nous avons été agréablement surpris en 2026 pendant la campagne de n'avoir qu'une seule liste, personne en face de nous. Mais les habitants se sont quand même déplacés assez nombreux pour notre réunion publique. Ils avaient envie de venir échanger avec nous. Nous avons également eu beaucoup de retours sur le questionnaire que nous avons lancé pendant la période électorale. Beaucoup de soutien des habitants qui ont remarqué qu'effectivement, en 3 ans, nous avions mené beaucoup de projets, des gros projets, des projets notamment structurants comme l'agrandissement de la cantine et la création

0: l'enfouissement des réseaux aériens au rythme d'une rue par an et dans la foulée faire les travaux de voirie dans cette rue. Depuis à peu près 18 mois, nous travaillons avec les habitants. À chaque fois, nous les convions à une réunion publique en amont des travaux pour leur expliquer comment ça va se passer, puisque donc, nous avons conscience qu'il y a à peu près toutes les rues de la commune à refaire, mais nous souhaitons les faire de manière structurée en réalisant les enfouissements de réseaux auparavant. Et nous avons également un gros travail sur les reprises, les alignements de voirie, puisque il faut savoir qu'aujourd'hui, la plupart des habitants possèdent le trottoir devant chez eux et que pour pouvoir réaliser les enfouissements, il faut d'abord pouvoir reprendre ces alignements de voirie au nom de la commune, les intégrer dans le domaine public. Donc on a en fait tout un travail préparatoire en amont des enfouissements et de la voirie qui est assez important, qui représente un coût également, parce qu'il faut que la commune reprenne les alignements, finance donc en partie les enfouissements puisque le syndicat d'électrification prend une partie à charge et réalise ensuite les travaux de voirie. Donc c'est long, mais nous avons pris un petit peu notre rythme de croisière en réalisant donc une rue par an.
1: Lors du conseil municipal d'installation, Caroline Oliac a officiellement été réélue maire de Villiers-sur-Morin. Les habitants avaient placé sa liste en tête des suffrages avec 100%.
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0: La météo pour ce jeudi 11 juin, le temps est calme et ensoleillé au sud, plus nuageux au nord de la Loire, notamment près de la Manche avec quelques gouttes. Les températures pour ce jeudi matin, 10 degrés sur Paris et Lille, 10 à Strasbourg, 11 à Cherbourg et Brest, 11 également pour Lyon, 12 degrés pour Toulouse, Bordeaux et Biarritz, 17 degrés pour Nice et Perpignan et 19 à Ajaccio. Et pour ce jeudi après-midi, entre 17 et 20 degrés sur une moitié nord, il fera 17 en Normandie, en Bretagne, sur les Hauts-de-France, 19 sur l'Île-de-France et le Grand Est, 20 degrés sur le centre-Val de Loire. Dans la moitié sud, 22 degrés sur la Nouvelle-Aquitaine et la vallée du Rhône, 23 sur l'Occitanie, 24 degrés en Corse et de 27 à 28 degrés le long de la Méditerranée.
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0: Après un premier mandat impacté par les différentes crises, la liste portée par Ghislain Delvaux est arrivée en tête des suffrages avec plus de 72%. Les Esbligeois ont donc préféré placer leur confiance au maire sortant. Une satisfaction totale pour Ghislain Delvaux.
1: En 2020, on avait été élu avec plus de 53% des votes, malgré un contexte, comme on le sait tous, avec la période Covid. Aujourd'hui, on a été élu à plus de 72% avec plus de 56% de participation, donc une participation qui est assez honorable sur le secteur. Et c'est vrai que ce résultat fort nous engage avec toute mon équipe parce que là, la responsabilité, là, elle est encore beaucoup plus importante. Et il ne faut surtout pas décevoir la très grande majorité des Esbligeois qui nous ont refait confiance. Et c'est vrai que 72%, c'est pas anodin. C'est-à-dire que je pense qu'ils nous remerciaient vraiment du travail qu'on a accompli sur le mandat précédent. Et donc voilà, donc le travail là aujourd'hui, il est encore beaucoup plus important. Très très fier et j'ai la chance aujourd'hui d'être encore mieux entouré, on va dire, d'une certaine manière, parce que j'ai une nouvelle équipe aujourd'hui qui est performante, qui est encourageante et motivée. Et c'est ça qui est, avec un sens commun, c'est vraiment l'intérêt général. J'ai pas eu un seul élu présent qui était vers un intérêt un peu personnel de vouloir s'engager pour y trouver quelque chose pour son quotidien.
0: D'ores et déjà à l'œuvre, l'équipe municipale se penche sur des projets majeurs pour Esbly.
1: Une équipe qui est vraiment motivée, donc vraiment prête. Je les vois régulièrement, enfin que ce soit sur nos échanges réguliers, ils ont envie de vraiment faire avancer les choses. Malgré le contexte un peu économique que l'on connaît difficile, ils connaissent le mot d'ordre, c'est réussir à faire bien et beaucoup avec peu. Et ils ont bien compris le message. Et voilà, c'est une véritable fierté de me dire que je suis pas tout seul pour ce nouveau mandat et d'être vraiment, vraiment, vraiment accompagné. Il y a l'expérience, mais il va être aussi encore plus difficile parce que c'est vrai que tout ce qui s'est passé depuis 2020, on peut pas dire que pour les collectivités, les finances publiques soient dans les meilleures configurations, on va dire. Mais l'objectif que l'on a, c'est vraiment dans cette continuité d'améliorer le quotidien des habitants, que ce soit du plus jeune au senior, avec différentes petites actions que l'on veut mettre en place, comme on a pu le mettre avec le transport senior. On sentait qu'on avait un besoin de mobilité pour nos seniors parce que la configuration là, de notre collectivité avec d'énormes coteaux pour aller se déplacer, faire ses courses à pied, ça rend difficile ces déplacements. Donc voilà, c'est améliorer le quotidien comme on a pu le faire aussi avec nos plus jeunes avec un service passerelle, c'est-à-dire que nos animateurs le mercredi emmènent les enfants aux activités sportives parce qu'on sait que les parents travaillent, ne peuvent pas se le permettre. Aujourd'hui, la conjoncture fait qu'on n'a pas le choix. Donc voilà, c'est améliorer le quotidien sur des petites choses qu'on rajoute.
0: Lors du conseil municipal d'installation, Ghislain Delvaux a officiellement été réélu maire d'Esbly. Les habitants avaient placé sa liste en tête des suffrages avec 72%.

Bonjour, l'ostéopathe jugé à Strasbourg pour viol et agression sexuelle sur 29 patientes sera fixé sur son sort aujourd'hui, décrivant un comportement de prédateur, mot également employé par des plaignantes. L'avocate général a requis la peine maximale, soit 20 ans de réclusion criminelle à l'encontre de Pierre Garitte. Le procès d'un jeune homme accusé d'avoir tué un homme de 27 ans en lui portant des dizaines de coups de couteau en banlieue de Metz en 2022 s'ouvre aujourd'hui devant la cour d'assises des mineurs à Metz. Le suspect âgé de 17 ans au moment du meurtre comparé libre ayant été remis en liberté un peu plus d'un an après les faits en novembre 2023. Ce procès doit s'achever vendredi soir. La cour de cassation examine de son côté les pourvois formés dans l'affaire Nel après la requalification en mars des faits en violence ayant entraîné la mort sans intention de la donner. Le policier impliqué était initialement poursuivi pour meurtre. L'Aude, l'Hérault, les Bouches-du-Rhône et le Var placés en vigilance orange pour les risques de feux de forêt. Selon le dernier bulletin de Météo France et sa météo des forêts, le risque est élevé dans ces quatre départements du sud. Les conditions météorologiques en effet aggravent significativement le risque de départ et de propagation de feux de forêt, de végétation. Bill Gates, entendu aujourd'hui par une commission du Congrès américain qui enquête sur l'affaire Epstein. Fin février, le milliardaire avait déclaré que ses liens avec Jeffrey Epstein étaient une énorme erreur, admettant devant les membres de sa fondation avoir eu des relations extra-conjugales avec deux femmes russes, mais niant toute implication dans les agissements du financier américain. C'est la fin de ce flash, une très bonne journée à notre écoute.

0: Nemo, dans un monde idéal, vivrait dans la nature. Mais aujourd'hui, au 21e siècle, en 2026, quand on voit les contraintes auxquelles ces animaux sont exposés dans la nature, on peut sans aucun doute affirmer qu'ils peuvent s'épanouir dans un parc extensif avec des grands domaines, des grands espaces, et ici notamment en Seine-et-Marne, au Lumini Safari Reserve. Tout à fait, il a été réfléchi autour de 3 circuits dès son ouverture en 2006, et on continue à faire perdurer cette vision. Donc 3 continents, le continent asiatique, le continent américain et le continent africain.
1: Imaginé autour de 3 circuits, le Lumini Safari Reserve a été pensé pour les espèces avec des enclos surdimensionnés et sur mesure.
0: Dans ce circuit africain, on va retrouver diverses espèces de félins, notamment des lions. Alors des lions du sud de l'Afrique, des lions du nord de l'Afrique, des lions blancs. Le lion blanc qui vit en Afrique du Sud et notamment au sein du parc national du Kruger. On va y retrouver aussi des cervales, des caracals. On va y retrouver des chats, notamment les chats des sables, qui est une espèce emblématique de notre parc puisque nous sommes les coordinateurs européen de cette espèce. C'est nous qui coordinons les nouvelles installations et qui gérons la population européenne de ces petits chats. Nous en avons d'ailleurs 17 au sein du Lumini Safari Reserve avec plusieurs bébés. Des chats de Gordonie, qui est l'ancêtre du chat domestique, qui a été domestiqué par les Égyptiens. Et puis on va aussi retrouver des panthères, avec notamment les panthères noires, cet animal assez emblématique du continent africain. On retrouve aussi des panthères noires en Asie, mais on a fait le choix de les disposer sur ce continent africain parce que ça avait une certaine cohérence. Il y a des panthères noires qu'on peut retrouver notamment en Afrique du Sud et dans d'autres parties de l'Afrique. Et cette année, une belle nouvelle puisque nous avons 2 bébés panthères noires qui fêtent leurs 3 mois et qui évoluent dans leur territoire avec leur maman, leur papa, leur tante. Et c'est assez fun de les voir explorer, escalader les arbres et s'épanouir dans la canopée.
1: Au Lumini Safari Reserve, les animaux vivent en toute quiétude. Confortablement installés dans des enclos surdimensionnés, elles peuvent se reproduire et préserver leurs propres espèces. Les visiteurs les découvrent autour de 3 circuits, le continent asiatique, le continent américain et le continent africain.

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1: Bonjour à tous, dont l'actualité musicale du jour. En Italie, un concert de Kanye West interdit pour des raisons d'ordre et de sécurité publique. Le rappeur américain devait se produire le 18 juillet dans le nord de l'Italie. Le concert du rappeur américain Kanye West, qui devait donc se produire le 18 juillet dans le nord de l'Italie, a été tout simplement interdit pour des raisons d'ordre et de sécurité publique. La décision a été prise par le préfet de cette province à la suite des demandes de présenter par certaines associations. Le concert du rappeur américain Travis Scott, prévu la veille de celui de Kanye West, a également été interdit par la préfecture. Kanye West, âgé de 48 ans, également connu sous son nom de scène Ye, a fait scandale avec ses propos et chansons glorifiant Adolf Hitler et ses diabrites antisémites, des dérapages qu'il a attribués donc à son trouble bipolaire. Affaire à suivre. On se retrouve très vite avec d'autres actualités musicales.

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0: Après deux précédentes soirées réussies, le service du développement économique de Marne-et-Gondoire a réuni plus d'une centaine d'entreprises dans les locaux de l'école supérieure du numérique, l'école 89 de Ferrières-en-Brie. Une soirée intitulée « Liens en action » pour guider les entreprises du territoire dans ces nouvelles technologies. Le vice-président en charge des PME-PMI, Pascal Leroy.
1: Ça va être la troisième soirée consacrée à l'IA que nous, avec Marne-et-Gondoire, nous organisons. Les deux premières se sont tenues donc au Carré Haussmann, à Jossigny. On avait déjà beaucoup de participants. Dans l'intervalle, on a proposé des cycles de formation. Il y a eu 4 formations. Donc, toutes les formations ont été complètes. Donc, il y a eu quand même un véritable attrait. Et puis, on a proposé de participer à des expérimentations d'époque, on va dire des proof of concept. Ces POC ont permis donc à 6 entreprises de travailler avec des stagiaires de l'école 89, Deep Tech, à un projet d'IA dédié à leur usage. On a vraiment un bon positionnement au niveau de l'agglo par rapport à l'IA. Effectivement, on était quand même dans une découverte, mais ça va très vite. Et je pense que le monde de l'entreprise a besoin, quelque part, là, de se régénérer. C'est une nouveauté, c'est pas sans risque, il faut quand même bien expliquer le sujet. Et je pense que ces moments-là sont quand même très importants pour ça.
0: Lors de cette soirée liée en action, les entrepreneurs ont découvert l'IA sous toutes ses formes. Ils sont même tous repartis avec une charte de l'IA prête à l'emploi.
2: Les entreprises s'interrogent, les collectivités cherchent à développer le monde économique, en tout cas à y contribuer. Donc il est assez normal que nous, dans l'intérêt général, nous prenions le sujet en main pour le porter au niveau des entreprises, notamment de petites entreprises qui n'ont pas les moyens, les services informatiques et les experts pour développer cette possibilité. C'est vrai que l'IA, ça interroge tout le monde. On voit qu'avec quelques mots-clés sur ChatGPT, on sort des choses parfois qui ont l'air extraordinaires. En tout cas, on sait que c'est une aide incontournable pour les entreprises. Donc c'est notre rôle de démystifier peut-être l'IA et surtout de bien cibler. C'est-à-dire que l'IA, c'est extrêmement vaste. Ça ne peut être utile de notre point de vue aux entreprises que si c'est ciblé. Donc il faut qu'on accompagne les entreprises pour qu'elles définissent bien leurs besoins, pour qu'elles aient les bonnes solutions à mettre en face.
0: La troisième soirée autour de l'IA réunit plus d'une centaine d'entreprises dans les locaux de l'école 89, l'école supérieure du numérique. Une soirée pilotée par le service du développement économique de Marne-et-Gondoire qui a permis de lever toutes les zones d'ombre autour de l'IA.

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bon jour en tennis après avoir perdu 7 des 10 matchs qu'il a disputés lors de la saison sur terre battue, dont 5 d'affilée. Pour finir, Corentin Moutet a débuté la saison sur gazon hier du côté de Stuttgart, où il avait atteint les 8e de finale l'an passé. Il a hérité pour son entrée en lice de Nick Kyrgios, finaliste de Wimbledon 2022. L'Australien faisait son grand retour à la compétition 5 mois après son dernier match sur le circuit ATP à Brisbane, et c'est lui qui s'est imposé sur le score de 6-3-6-4 en 1h13. Cyclisme, maillot jaune depuis la première étape du Tour Auvergne-Rhône-Alpes dimanche dernier. Alex Baudin s'est arraché lors du contre-la-montre par équipe remporté par Visma Leasebike hier. Il conserve la tête du classement général. Paul Sexas s'appointe à 1 minute du leader. Football, Mason Greenwood est tout proche de quitter l'Olympique de Marseille selon les informations du Corriere dello Sport. D'après le média italien, un accord entre l'entourage du joueur et l'AS Rome aurait été trouvé pour un salaire avoisinant les 4 millions d'euros par an, bonus inclus, un salaire qui augmentera au fil des 5 saisons prévues dans le contrat. De son côté, Pierre Sage s'apprête à relever le premier défi de sa carrière à l'étranger. Le technicien de 47 ans, arrivé au Racing Club de Lens en juillet 2025, a choisi de tourner la page dès ce marché des transferts estival. Après une seule saison passée sur le banc des 100 et or, le coach quitte l'Artois. Un départ qui intervient pourtant au terme d'un exercice convaincant. Pierre Sage a marqué les esprits la saison dernière, allant jusqu'à soulever la Coupe de France avec Lens. Les plans initiaux ont changé pour les Jeux d'hiver prévus dans les Alpes françaises en 2030. Alors que Nice et son alliance Riviera devaient accueillir les tournois de hockey sur glace, l'opposition du nouveau maire de la ville, Éric Ciotti, a poussé le comité d'organisation à revoir la carte des sites. Alors que Paris était candidate pour accueillir les hockeyeurs à l'Accor Arena et à l'Adidas Arena, le choix de maintenir les épreuves sur le territoire des régions Auvergne-Rhône-Alpes et Provence-Alpes-Côte d'Azur a été privilégié. Ainsi, Lyon devrait finalement accueillir l'ensemble des épreuves sur glace. C'est la fin de ce Flash au Sport. Une très bonne journée à notre écoute.

0: C'est un rendez-vous devenu immanquable pour les Valeurs européens. Ce samedi, les familles se retrouvent toutes à Magny-Longre pour Family Mania. De 10h30 à 18h, c'est au complexe sportif Émilie Andéol que les petits comme les plus grands pourront jouer en toute convivialité. Le président de Val d'Europe Agglomération, Philippe Descrouet.
1: Alors on verra si on peut tourner. On a fait une fois à Saint-Germain-sur-Morin. Je sais que peut-être que le nouveau maire aura envie qu'on le refasse aussi chez lui une nouvelle fois. Parce que ça draine tellement de monde que notre problème, c'est le stationnement. Donc la commune de Magny s'y est proposée. Donc on fait ça dans son environnement. Il y a un espace vraiment super pour le faire avec le stade et le gymnase qui est juste à côté. Puis ça permet aussi de faire les stationnements. Donc Family Mania, c'est vraiment, voilà. Vous savez qu'on a Assomania à l'agglomération. C'est le deuxième gros événements, Family Mania. Là, on est vraiment tourné dans le monde de la petite enfance. Allez, on va dire jusqu'à 10, 15, 20 ans. Mais après, on a aussi dans Family Mania tout un tas de choses qui concernent la famille. Donc voilà, donc c'est à la fois la jeunesse, la famille au sens large. Donc on a beaucoup de partenaires. Toujours pareil, vous avez des spectacles, vous avez des structures gonflables, vous avez des activités manuelles, des activités créatives, ludiques, pédagogiques. Vous avez des stands sur la parentalité. Voilà, vous savez que la parentalité dont s'occupe vraiment la maison Valeurs européenne chez nous sera aussi présente avec beaucoup de partenaires.
0: Cette année encore, Family Mania proposera plus d'une trentaine d'animations pour tous les âges. Un événement intergénérationnel pensé pour toutes les familles.
1: Vous avez tous les métiers de la petite enfance. Vous savez qu'on a quand même pas mal de crèches sur le territoire. Donc avec le réseau, ce qu'on appelait le RAM avant, les réseaux, maintenant c'est le RPE, ou un réseau petite enfance. Et puis vous avez des espaces aussi pour les bébés. Et puis la mini-ferme, ça c'est ce qui plaît beaucoup. Pour partir à la rencontre des animaux, on peut, vous savez, on le fait souvent, on amène des petits animaux. Les enfants peuvent les toucher, ces petites chèvres, des poules, des petits cochons, etc. Et puis vous allez avoir aussi pas mal de spectacles aussi. Hein. Alors vous avez beaucoup pour les tout petits, et puis pour spectacles aussi d'humour et d'énergie, voilà, des performances de bulles géantes, de démonstrations d'art et du cirque. Je vous donne un petit peu toute la liste parce que voilà, c'est vraiment à faire en famille. Un événement à pas monter, donc au complexe sportif d'Émilie Andéol à Magny-Longre.
0: Alors, vous l'aurez compris, ce samedi, c'est le grand retour de Family Mania à Magny-Longre. De 10h30 à 18h, les familles sont toutes invitées à faire la fête et profiter des nombreuses activités. Un temps fort incontournable pour le territoire.

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1: Bonjour à tous, dont l'actualité musicale du jour. En Italie, un concert de Kanye West interdit pour des raisons d'ordre et de sécurité publique. Le rappeur américain devait se produire le 18 juillet dans le nord de l'Italie. Le concert du rappeur américain Kanye West, qui devait donc se produire le 18 juillet dans le nord de l'Italie, a été tout simplement interdit pour des raisons d'ordre et de sécurité publique. La décision a été prise par le préfet de cette province à la suite des demandes de présenter par certaines associations. Le concert du rappeur américain Travis Scott, prévu la veille de celui de Kanye West, a également été interdit par la préfecture. Kanye West, âgé de 48 ans, également connu sous son nom de scène Ye, a fait scandale avec ses propos et chansons glorifiant Adolf Hitler et ses diabrites antisémites, des dérapages qu'il a attribués donc à son trouble bipolaire. Affaire à suivre. On se retrouve très vite avec d'autres actualités musicales.

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0: À Lagny-sur-Marne, la saison estivale a bien démarré. Ce vendredi, les bords de Marne seront animés par une petite nouveauté, la fameuse guinguette Lagny Je T'aime. Située à proximité du cinéma, la guinguette estivale s'annonce déjà comme étant innovante et conviviale. L'adjointe au maire en charge des animations, Héloïse Foucault.
1: Bien, c'est une promesse de campagne de notre maire Jean-Paul Michel qui a voulu faire revivre la tradition des guinguettes en bord de Marne. Vous savez qu'au 19e siècle, les Parisiens venaient de Paris en train, prenaient un bateau pour se rendre sur la guinguette qui était à Lagny-sur-Marne, quai de la Gourdine, à la place de la villa. Aujourd'hui, ça s'appelait les Marronniers. Donc voilà, tout ça pour dire que Lagny-sur-Marne, c'est une histoire aussi de guinguettes et que le maire avait à cœur de faire revivre ça. Ça permettra tout simplement tout au long de l'été, de croiser les publics, de faire venir les familles, les amis, dans un cadre sympa, festif et absolument assez innovant, puisqu'on propose et une structure et une programmation qui va étonner les latiniaciens et les latiniaciennes. Cette guinguette, ça sera le trait d'union entre nos différentes programmations tout au long de l'été. Donc vous aurez évidemment le fameux week-end de la fête de la musique, la Marne en musique, qui va proposer une programmation festive, estivale, avec aussi bien des spectacles que des propositions musicales. Et puis ensuite, très vite, on arrivera sur l'Oasis. Vous savez qu'on propose aux familles latiniaciennes des jeux, une programmation culturelle pour traverser l'été. Donc la guinguette, elle va se situer au carrefour de tout ça et elle va permettre de structurer une offre vraiment dynamique en bord de Marne.
0: Pour profiter des soirées estivales comme il se doit, la commune s'est rapprochée d'Anthony de la société Les Quatre Frangins pour imaginer des animations à la hauteur des attentes.
2: Alors oui, effectivement, donc ça serait une guinguette revisitée avec les codes quand même de la guinguette traditionnelle, avec les guirlandes guinguettes, le plancher bois, mais aussi un design un peu contemporain, car tout sera installé dans des containers maritimes. Donc voilà, une guinguette 2.0 aussi, notamment sur la programmation. Donc tous les jours des ouvertures, donc du mercredi au dimanche, il y aura des animations. Donc le mercredi, on aura l'Open Jukebox, où vous pourrez sélectionner les musiques et les diffuser en live sur notre système de sonorisation. Le mercredi, on aura donc le blind test, pareil, c'est un système assez moderne où sa reconnaissance vocale avec votre téléphone portable, vous scannez un QR code et donc après vous enregistrez toutes les informations demandées et vous avez votre nom qui apparaît sur l'écran géant. Le vendredi, on est sur Super Friday, donc c'est une programmation de DJ avec de la musique actuelle et électro pour les plus jeunes. Le samedi, on est sur la Casa Caliente avec des cours de bachata, de danse latine, des DJ sur les rythmes de rythme latino. Et le dimanche, on revient vraiment sur le bal traditionnel, bal musette avec de l'accordéon et des différents groupes qui vont animer donc la guinguette.
0: En famille ou entre amis, il est grand temps de profiter des soirées estivales. Autour d'un barbecue, d'un blind test ou même d'un verre, la guinguette des Bords de Marne ouvre ses portes ce vendredi. La guinguette Lagny Je T'aime, c'est tout simplement le spot de l'été.

Bonjour, l'ostéopathe jugé à Strasbourg pour viol et agression sexuelle sur 29 patientes sera fixé sur son sort aujourd'hui, décrivant un comportement de prédateur, mot également employé par des plaignantes. L'avocate générale a requis la peine maximale, soit 20 ans de réclusion criminelle à l'encontre de Pierre Garitte. Le procès d'un jeune homme accusé d'avoir tué un homme de 27 ans en lui portant des dizaines de coups de couteau en banlieue de Metz en 2022 s'ouvre aujourd'hui devant la cour d'assises des mineurs à Metz. Le suspect âgé de 17 ans au moment du meurtre comparé libre ayant été remis en liberté un peu plus d'un an après les faits en novembre 2023. Ce procès doit s'achever vendredi soir. La cour de cassation examine de son côté les pourvois formés dans l'affaire Nel après la requalification en mars des faits en violence ayant entraîné la mort sans intention de la donner. Le policier impliqué était initialement poursuivi pour meurtre. L'Aude, l'Hérault, les Bouches-du-Rhône et le Var placés en vigilance orange pour les risques de feux de forêt selon le dernier bulletin de Météo France et sa météo des forêts. Le risque est élevé dans ces quatre départements du sud. Les conditions météorologiques en effet aggravent significativement le risque de départ et de propagation de feux de forêt et de végétation. Bill Gates, entendu aujourd'hui par une commission du Congrès américain qui enquête sur l'affaire Epstein. Fin février, le milliardaire avait déclaré que ses liens avec Jeffrey Epstein étaient une énorme erreur, admettant devant les membres de sa fondation avoir eu des relations extra-conjugales avec deux femmes russes, mais niant toute implication dans les agissements du financier américain. C'est la fin de ce flash, une très bonne journée à notre écoute.

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1: On s'est vu déjà sous les beaux jours, qui ont commencé en février avec les vacances scolaires. Je me souviens effectivement qu'on a d'ailleurs réouvert les dimanches après-midi, généralement un peu plus tard dans la saison, mais on a réouvert les dimanches après-midi avec ce beau soleil et avec les vacances pour faire plaisir aux gens. Effectivement, les gens étaient au rendez-vous une fois de plus et on les remercie. 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
1: Vous allez retrouver des herbes qui ont été introduites avec un abricot romarin, mandarine estragon par exemple, l'oseille qui est également travaillée avec un coulis d'arachide qui lui donne beaucoup de gourmandise. Voilà, je pense qu'il faut venir découvrir la fraise également avec menthe poivrée et coulis cassis que tu as pu goûter dès ce matin. Donc là, il va falloir vraiment venir découvrir tout ça. Des spécificités aussi avec des tests comme la glace à l'huile d'olive, éclat d'olive verte, et qui plaît, voilà, qui plaît beaucoup. C'est atypique, je pense qu'il faut bien la découvrir, en fait. Il faut la tester pour en faire son avis. Elles sont, c'est vrai, toujours bien équilibrées. Encore une fois, Gérard a vraiment fait un travail extraordinaire. 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Ça s'en ressent dans le choix des produits, des matières premières. Et je pense que ces matières premières-là font aussi la magie du produit. On travaille, je le rappelle encore une fois, avec des laits entiers fermiers, des crèmes fermières. Voilà, ça c'est important. On a des belles matières dans notre glace. Et on le ressent tout simplement, en fait, pas en en dire plus. Je pense qu'il faut les goûter et les ressentir.
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1: Bonjour à tous, dans l'actualité des objets connectés du jour, on parle de Suncore Sleep A20, un bracelet sommeil pour mieux s'endormir. Moins onéreux, les écouteurs Sleep A20 de Suncore proposent une solution confortable, soit pour les personnes souhaitant masquer les bruits, mais également pour celles qui écoutent de la musique, des exercices de relaxation ou encore de l'ASMR pour s'endormir. Les écouteurs ont été pensés pour ne pas gêner celles et ceux qui dorment sur le côté. Un mode de sommeil permet également de programmer l'arrêt du Bluetooth. Attention, ne vous attendez pas non plus à un son d'une qualité renversante avec ces Sleep A20, mais produit plutôt cool pour celles et ceux qui cherchent désespérément à mieux s'endormir. On parle de cet objet connecté Suncore, les Sleep A20 sont disponibles dès à présent à partir de 109 €. On se retrouve très vite avec d'autres objets connectés à découvrir.

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0: Après 9 ans de fermeture et de combat, le musée archéologique de Chelles, Alfred Bonneau, a rouvert ses portes dans le quartier du centre-ville. Dans un espace d'exposition de 400 mètres carrés, c'est plus de 3500 objets de collection qui sont exposés. Une page importante de l'histoire de Chelles, le maire Brice Rabast.
1: C'est un magnifique musée, mais s'il est bien fait, il a nécessité beaucoup de temps, beaucoup de travail pour la recherche du projet, pour le travail sur sa consolidation, mais aussi sur comment organiser les collections, l'espace muséographique. Et en fait, c'est aussi beaucoup de temps pour trouver les fonds, surtout dans cette période difficile. Mais aujourd'hui, on a un très très beau musée qui retrace 300 000 ans d'histoire, qui met en avant de belles collections qui sont uniques en France et dans le monde et qui permettront aux petits et aux grands, aux historiens comme aux amateurs, de découvrir cette belle histoire. Et je crois que c'est vraiment un musée qui est destiné aussi beaucoup aux enfants de notre ville, notamment de notre département. Ça sera sans doute parfois le premier musée qu'ils verront et c'est une belle aventure pour eux et c'est aussi surtout eux qui l'ont destiné. C'était historiquement un petit musée qui avait son intérêt, mais avec une collection qui n'était pas visible. Et aujourd'hui, c'est un musée totalement accessible, beaucoup plus grand. Ça a nécessité beaucoup de travail aussi pour mettre en avant les collections. J'invite vraiment vos auditeurs à venir le voir. Oui, c'était 9 ans de travail pour ça. Et on est parti de bonnes intentions, on est parti d'un travail d'historien qui, il y a plus d'un siècle, ont travaillé pour constituer une collection. Elle était vraiment trop petite, dans un espace trop petit. Aujourd'hui, elle est vraiment dans un espace qui est digne de cette belle collection.
0: Inauguré en mai dernier, le musée archéologique de Chelles, Alfred Bonneau, a officiellement rouvert ses portes au public. Situé dans le quartier du centre-ville, le musée compte plus de 3500 objets d'histoire. Un musée accessible et ouvert à tous.

Bon joueur en tennis, après avoir perdu 7 des 10 matchs qu'il a disputés lors de la saison sur terre battue, dont 5 d'affilée, pour finir, Corentin Moutet a débuté la saison sur gazon hier. Du côté de Stuttgart, où il avait atteint les 8e de finale l'an passé, il a hérité pour son entrée en lice de Nick Kyrgios, finaliste de Wimbledon 2022. L'Australien faisait son grand retour à la compétition 5 mois après son dernier match sur le circuit ATP à Brisbane, et c'est lui qui s'est imposé sur le score de 6-3, 6-4 en 1h13. Cyclisme maillot jaune depuis la première étape du Tour Auvergne-Rhône-Alpes dimanche dernier. Alex Baudin s'est arraché lors du contre-la-montre par équipe remporté par Visma Lisebike hier. Il conserve la tête du classement général. Paul Sexas s'appointe à 1 minute du leader. Football, Mason Greenwood est tout proche de quitter l'Olympique de Marseille selon les informations du Corriere dello Sport. D'après le média italien, un accord entre l'entourage du joueur et l'AS Rome aurait été trouvé pour un salaire avoisinant les 4 millions d'euros par an, bonus inclus. Un salaire qui augmentera au fil des 5 saisons prévues dans le contrat. De son côté, Pierre Sage s'apprête à relever le premier défi de sa carrière à l'étranger. Le technicien de 47 ans, arrivé au Racing Club de Lens en juillet 2025, a choisi de tourner la page dès ce marché des transferts estival. Après une seule saison passée sur le banc des 100 et or, le coach quitte l'Artois. Un départ qui intervient pourtant au terme d'un exercice convaincant. Pierre Sage a marqué les esprits la saison dernière, allant jusqu'à soulever la Coupe de France avec Lens. Les plans initiaux ont changé pour les Jeux d'hiver prévus dans les Alpes françaises en 2030. Alors que Nice et son alliance Riviera devaient accueillir les tournois de hockey sur glace, l'opposition du nouveau maire de la ville, Éric Ciotti, a poussé le comité d'organisation à revoir la carte des sites. Alors que Paris était candidate pour accueillir les hockeyeurs à l'Accor Arena et à l'Adidas Arena, le choix de maintenir les épreuves sur le territoire des régions Auvergne-Rhône-Alpes et Provence-Alpes-Côte d'Azur a été privilégié. Ainsi, Lyon devrait finalement accueillir l'ensemble des épreuves sur glace. C'est la fin de ce Flash Sport. Une très bonne journée à notre écoute.

0: Après des élections municipales anticipées en 2023, la liste de Caroline Oliac était la seule inscrite en préfecture au premier tour des élections municipales. Les Villers-Morinois ont donc largement renouvelé leur confiance en l'équipe Villiers Village pour l'avenir avec un taux de participation de plus de 44%. Le maire, Caroline Oliac.
1: Nous avons été agréablement surpris en 2026 pendant la campagne de n'avoir qu'une seule liste, personne en face de nous. Mais les habitants se sont quand même déplacés assez nombreux pour notre réunion publique. Ils avaient envie de venir échanger avec nous. Nous avons également eu beaucoup de retours sur le questionnaire que nous avons lancé pendant la période électorale. Beaucoup de soutien des habitants qui ont remarqué qu'effectivement, en 3 ans, nous avions mené beaucoup de projets, des gros projets, des projets notamment structurants comme l'agrandissement de la cantine et la création d'une salle de quartier à usage de salle de garderie, qui était un projet qui avait été lancé en amont, mais que nous avons repris de A à Z puisqu'il ne correspondait pas aux besoins, puisque nous sommes passés donc d'une moyenne d'environ 160 enfants en 2018 à 250 actuellement. Donc il était urgent d'agrandir correctement la cantine et d'avoir une salle de garderie dédiée.
0: D'ores et déjà à l'œuvre, l'équipe municipale se penche sur des projets majeurs pour Villiers-sur-Morin.
1: Nous avons poursuivi les projets que nous avions engagés, donc notamment les travaux d'enfouissement. Donc nous continuons de travailler avec le syndicat d'électrification de Seine-et-Marne pour pouvoir réaliser les enfouissements des réseaux aériens au rythme d'une rue par an et dans la foulée faire des travaux de voirie dans cette rue. Depuis à peu près 18 mois, nous travaillons avec les habitants. Chaque fois, nous les convions à une réunion publique en amont des travaux pour leur expliquer comment ça va se passer, puisque donc, nous avons conscience qu'il y a à peu près toutes les rues de la commune à refaire, mais nous souhaitons les faire de manière structurée en réalisant les enfouissements de réseaux auparavant. Et nous avons également un gros travail sur les reprises, les alignements de voirie, puisque il faut savoir qu'aujourd'hui, la plupart des habitants possèdent le trottoir devant chez eux et que pour pouvoir réaliser les enfouissements, il faut d'abord pouvoir reprendre ces alignements de voirie au nom de la commune, les intégrer dans le domaine public. Donc on a en fait tout un travail préparatoire en amont des enfouissements et de la voirie

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La météo pour ce jeudi 11 juin, le temps est calme et ensoleillé au sud, plus nuageux au nord de la Loire, notamment près de la Manche avec quelques gouttes. Les températures pour ce jeudi matin, 10 degrés sur Paris et Lille, 10 à Strasbourg, 11 à Cherbourg et Brest, 11 également pour Lyon, 12 degrés pour Toulouse, Bordeaux et Biarritz, 17 degrés pour Nice et Perpignan et 19 à Ajaccio. Et pour ce jeudi après-midi, entre 17 et 20 degrés sur une moitié nord, il fera 17 en Normandie, en Bretagne, sur les Hauts-de-France, 19 sur l'Île-de-France et le Grand Est, 20 degrés sur le centre-Val de Loire. Dans la moitié sud, 22 degrés sur la Nouvelle-Aquitaine et la vallée du Rhône, 23 sur l'Occitanie, 24 degrés en Corse et de 27 à 28 degrés le long de la Méditerranée.

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0: Après un premier mandat impacté par les différentes crises, la liste portée par Ghislain Delvaux est arrivée en tête des suffrages avec plus de 72%. Les Esbligeois ont donc préféré placer leur confiance au maire sortant. Une satisfaction totale pour Ghislain Delvaux.
1: En 2020, on avait été élu avec plus de 53% des votes, malgré un contexte, comme on le sait tous, avec la période Covid. Aujourd'hui, on a été élu à plus de 72% avec plus de 56% de participation, donc une participation qui est assez honorable sur le secteur. Et c'est vrai que ce résultat fort nous engage avec toute mon équipe parce que la responsabilité, elle est encore beaucoup plus importante et il ne faut surtout pas décevoir la très grande majorité des Esbligeois qui nous ont refait confiance. Et c'est vrai que 72%, c'est pas anodin, c'est-à-dire que je pense qu'ils nous remerciaient vraiment du travail qu'on a accompli sur le mandat précédent. Et donc voilà, donc le travail là aujourd'hui, il est encore beaucoup plus important. Très très fier et j'ai la chance aujourd'hui d'être encore mieux entouré, on va dire, d'une certaine manière, parce que j'ai une nouvelle équipe aujourd'hui qui est performante, qui est encourageante et motivée. Et c'est ça qui est avec un sens commun, c'est vraiment l'intérêt général. J'ai pas eu un seul élu présent qui était vers un intérêt un peu personnel de vouloir s'engager pour y trouver quelque chose pour son quotidien.
0: D'ores et déjà à l'œuvre, l'équipe municipale se penche sur des projets majeurs pour Esbly.
1: Une équipe qui est vraiment motivée, donc vraiment prête. Je les vois régulièrement, enfin que ce soit sur nos échanges réguliers, ils ont envie de vraiment faire avancer les choses. Malgré le contexte un peu économique que l'on connaît difficile, ils connaissent le mot d'ordre, c'est réussir à faire bien et beaucoup avec peu. Et ils ont bien compris. Pris le message et voilà, c'est une véritable fierté de me dire que je suis pas tout seul pour ce nouveau mandat et d'être vraiment accompagné. Il y a l'expérience mais il va être aussi encore plus difficile parce que c'est vrai que tout ce qui s'est passé depuis 2020, on peut pas dire que pour les collectivités, les finances publiques soient dans les meilleures configurations, on va dire. Mais l'objectif que l'on a, c'est vraiment être dans cette continuité d'améliorer le quotidien des habitants, que ce soit du plus jeune au senior, avec différentes petites actions que l'on veut mettre en place, comme on a pu le mettre avec le transport senior. On sentait qu'on avait un besoin de mobilité pour nos seniors parce que la configuration de notre collectivité avec d'énormes coteaux pour aller se déplacer, faire ses courses à pied, bah, ça rend difficile ces déplacements. Donc voilà, c'est améliorer le quotidien comme on a pu le faire aussi avec nos plus jeunes, avec un service passerelle, c'est-à-dire que nos animateurs le mercredi emmènent les enfants aux activités sportives parce qu'on sait que les parents travaillent, ne peuvent pas se le permettre. Aujourd'hui, la conjoncture fait qu'on n'a pas le choix. Donc voilà, c'est améliorer le quotidien sur des petites choses qu'on rajoute.
0: Lors du conseil municipal d'installation, Ghislain Delvaux a officiellement été réélu maire d'Esbly. Les habitants avaient placé sa liste en tête des suffrages avec 72%.

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Bonjour. Tennis, après avoir perdu 7 des 10 matchs qu'il a disputés lors de la saison sur terre battue, dont 5 d'affilée, pour finir, Corentin Moutet a débuté la saison sur gazon hier. Du côté de Stuttgart, où il avait atteint les 8e de finale l'an passé, il a hérité pour son entrée en lice de Nick Kyrgios, finaliste de Wimbledon 2022. L'Australien faisait son grand retour à la compétition 5 mois après son dernier match sur le circuit ATP à Brisbane, et c'est lui qui s'est imposé sur le score de 6-3, 6-4 en 1h13. Cyclisme maillot jaune depuis la première étape du Tour Auvergne-Rhône-Alpes dimanche dernier. Alex Baudin s'est arraché lors du contre-la-montre par équipe remporté par Visma Leasebike hier. Il conserve la tête du classement général. Paul Sexas s'appointe à 1 minute du leader. Football, Mason Greenwood est tout proche de quitter l'Olympique de Marseille selon les informations du Corriere dello Sport. D'après le média italien, un accord entre l'entourage du joueur et l'AS Rome aurait été trouvé pour un salaire avoisinant les 4 millions d'euros par an, bonus inclus. Un salaire qui augmentera au fil des 5 saisons prévues dans le contrat. De son côté, Pierre Sage s'apprête à relever le premier défi de sa carrière à l'étranger. Le technicien de 47 ans, arrivé au Racing Club de Lens en juillet 2025, a choisi de tourner la page dès ce marché des transferts estival. Après une seule saison passée sur le banc des 100 et or, le coach quitte l'Artois. Un départ qui intervient pourtant au terme d'un exercice convaincant. Pierre Sage a marqué les esprits la saison dernière, allant jusqu'à soulever la Coupe de France avec Lens. Les plans initiaux ont changé pour les Jeux d'hiver prévus dans les Alpes françaises en 2030. Alors que Nice et son alliance Riviera devaient accueillir les tournois de hockey sur glace, l'opposition du nouveau maire de la ville, Éric Ciotti, a poussé le comité d'organisation à revoir la carte des sites. Alors que Paris était candidate pour accueillir les hockeyeurs à l'Accor Arena et à l'Adidas Arena, le choix de maintenir les épreuves sur le territoire des régions Auvergne-Rhône-Alpes et Provence-Alpes-Côte d'Azur a été privilégié. Ainsi, Lyon devrait finalement accueillir l'ensemble des épreuves sur glace. C'est la fin de ce Flash au Sport. Une très bonne journée à notre écoute.

0: Cette année, le Lumini Safari Reserve célèbre son 20e anniversaire. Au fil du temps, le parc zoologique s'est complètement transformé pour accueillir et préserver de nombreuses espèces dans leur milieu naturel. Un dévouement pour le bien-être animal qui se transmet de génération en génération chez les jardins. Le président du Lumini Safari Reserve, Hugo Jardin.
1: Toujours cette même vision et cette même idéologie qui est celle des grands espaces où on essaie de se rapprocher au mieux de ce que ces animaux peuvent retrouver comme milieu à l'état sauvage. Donc on est bien conscient que les animaux dans un monde idéal vivraient dans la nature. Mais aujourd'hui, au 21e siècle, en 2026, quand on voit les contraintes auxquelles ces animaux sont exposés dans la nature, on peut sans aucun doute affirmer qu'ils peuvent s'épanouir dans un parc extensif avec des grands domaines, des grands espaces, et ici notamment en Seine-et-Marne au Lumini Safari Reserve. Tout à fait, il a été réfléchi autour de 3 circuits dès son ouverture en 2006 et on continue à faire perdurer cette vision. Donc 3 continents, le continent asiatique, le continent américain et le continent africain.
0: Imaginé autour de 3 circuits, le Lumini Safari Reserve a été pensé pour les espèces avec des enclos surdimensionnés et sur mesure.
1: Dans ce circuit africain, on va retrouver diverses espèces de félins, notamment des lions. Alors des lions du sud de l'Afrique, des lions du nord de l'Afrique, des lions blancs. Le lion blanc qui vit en Afrique du Sud et notamment au sein du parc national du Kruger. On va y retrouver aussi des cervales, des caracals. On va y retrouver des chats, notamment les chats des sables, qui est une espèce emblématique de notre parc puisque nous sommes les coordinateurs européens de cette espèce. C'est nous qui coordinons les nouvelles installations et qui gérons la population européenne de ces petits chats. Nous en avons d'ailleurs 17 au sein du Lumini Safari Reserve avec plusieurs bébés. Des chats de Gordonie qui est l'ancêtre du chat domestique qui a été domestiqué par les Égyptiens. Et puis on va aussi retrouver des panthères avec notamment les panthères noires, cet animal assez emblématique du continent africain. On retrouve aussi des panthères noires en Asie, mais on a fait le choix de les disposer sur ce continent africain parce que ça avait une certaine cohérence. Il y a des panthères noires qu'on peut retrouver notamment en Afrique du Sud et dans d'autres parties de l'Afrique. Et cette année, une belle nouvelle puisque nous avons deux bébés panthères noires qui fêtent leurs 3 mois et qui évoluent dans leur territoire avec leur maman, leur papa, leur tante. Et c'est assez fun de les voir explorer, escalader les arbres et s'épanouir dans la canopée.
0: Au Lumini Safari Reserve, les animaux vivent en toute quiétude. Confortablement installées dans des enclos surdimensionnés, elles peuvent se reproduire et préserver leurs propres espèces. Les visiteurs les découvrent autour de 3 circuits, le continent asiatique, le continent américain et le continent africain.
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0: La météo pour ce mercredi 10 juin, le ciel est variable sur l'ensemble du pays, sous la fraîcheur en raison du vent du nord. De nombreuses averses circulent sur un large quart nord-est du pays. Le soleil, lui, résiste dans le sud-est, mais avec un mistral qui se renforce. Les températures pour ce mercredi matin, 11 degrés sur Brest et Cherbourg, 11 également pour Lille et Orléans, 12 à Strasbourg et Paris, 13 degrés pour Toulouse et Lyon, 13 également à Bordeaux, 14 à Biarritz, 17 pour Perpignan, 18 à Marseille et Nice et 19 à Ajaccio. Et pour ce mercredi après-midi, entre 16 et 18 degrés sur une moitié nord. Il fera 16 en Bretagne et en Normandie, 17 sur le Grand Est et sur les Hauts-de-France, 18 sur l'Île-de-France. Dans la moitié sud, entre 19 et 30 degrés. Il fera 19 à 20 sur la Nouvelle-Aquitaine, 21 degrés en vallée du Rhône et sur l'Occitanie, 27 sur la Corse et 24 à 27 sur le golfe du Lion et jusqu'à 30 degrés sur la Côte d'Azur.
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0: Après deux précédentes soirées réussies, le service du développement économique de Marne-et-Gondoire a réuni plus d'une centaine d'entreprises dans les locaux de l'école supérieure du numérique, l'école 89 de Ferrières-en-Brie. Une soirée intitulée « Liens en action » pour guider les entreprises du territoire dans ces nouvelles technologies. Le vice-président en charge des PME-PMI, Pascal Leroy.
1: Ça va être la troisième soirée consacrée à l'IA que nous, avec Marne-et-Gondoire, nous organisons. Les deux premières se sont tenues donc au Carré Haussmann, à Jossigny. On avait déjà beaucoup de participants. Dans l'intervalle, on a proposé des cycles de formation. Il y a eu 4 formations. Donc, toutes les formations étaient complètes. Donc, il y a eu quand même un véritable attrait. Et puis, on a proposé de participer à des expérimentations PEPOC, on va dire des Proof of Concept. Ces PEPOC ont permis donc à 6 entreprises de travailler avec des stagiaires de l'école 89, Deep Tech, à un projet d'IA dédié à leur usage. On a vraiment un bon positionnement au niveau de l'agglo par rapport à l'IA. Effectivement, on était quand même dans une découverte, mais ça va très vite. Hein, et je pense que le monde de l'entreprise a besoin, quelque part, là, de se régénérer. C'est une nouveauté, c'est pas sans risque, il faut quand même bien expliquer le sujet. Et je pense que ces moments-là sont quand même très importants pour ça.
0: Lors de cette soirée liée en action, les entrepreneurs ont découvert l'IA sous toutes ses formes. Ils sont même tous repartis avec une charte de l'IA prête à l'emploi.
2: Les entreprises s'interrogent, les collectivités cherchent à développer le monde économique, en tout cas à y contribuer. Donc il est assez normal que nous, dans l'intérêt général, nous prenions le sujet en main pour le porter au niveau des entreprises, notamment de petites entreprises qui n'ont pas les moyens, les services informatiques et les experts pour développer cette possibilité. C'est vrai que l'IA, ça interroge tout le monde. On voit qu'avec quelques mots-clés sur ChatGPT, on sort des choses parfois qui ont l'air extraordinaires. En tout cas, on sait que c'est une aide incontournable pour les entreprises. Donc c'est notre rôle de démystifier peut-être l'IA et surtout de bien cibler. C'est-à-dire que l'IA, c'est extrêmement vaste. Ça ne peut être utile de notre point de vue aux entreprises que si c'est ciblé. Donc, il faut qu'on accompagne les entreprises pour qu'elles définissent bien leurs besoins, pour qu'elles aient les bonnes solutions à mettre en face.
0: La troisième soirée autour de l'IA réunit plus d'une centaine d'entreprises dans les locaux de l'école 89, l'école supérieure du numérique. Une soirée pilotée par le service du développement économique de Marne-et-Gondoire qui a permis de lever toutes les zones d'ombre autour de l'IA.

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